Allô, allô, vous êtes bien sur Radio Canu 102.2, la plus rebelle des radios. On écoutait actuellement Merle et le morceau Funny Like to Dance. Juste avant, il y avait Central Line Working into Sunshine et on avait commencé cette petite session de bande continue avec Zaki Force Funk et son tube Body Rock Shotgun.

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On vient d'écouter Dr. Animantado avec la tune Born for a Purpose. On a enchaîné avec Young Mundell et son classique Ja Will Provide. Pour finir avec Yellow Man, Lost Me Love, ça c'est une sélection Greensleeve Records. 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

Vous êtes sur Radio Canu et vous venez d'écouter Refused avec The Refused Party Program, suivi de X-Models avec What is the Price et Alléluia, Alléluia.

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0: 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On a écouté Puce, ni une ni deux. Ensuite, il faisait tout noir. C'était Martin et ses antécédents, Homo sapiens. Et à l'instant, Radiant Shift, Radio Canu, la plus électronique des radios.
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Et on vient de s'écouter Dans l'infini du temps de l'artiste Pandore, un artiste lyonnais. On a continué avec le Scratch Bandicrew et Lucio Bukowski, là encore des Lyonnais en partie, avec le titre Pour le plaisir. Et on a terminé avec le titre Ego Slave, sans Dieu ni maître, de Cadillac et King Ju.

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C'était Théa à l'instant sur Radio Canu, juste avant Grand Gamin avec Poussière et encore avant Chico Trujillo avec Loca. 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

Vous êtes toujours à l'écoute de la plus rebelle des radios, Radio Canu. On a écouté dans l'ordre HK et les Saltimbanques avec Paracuando la Vida. Juste après, il y avait les ACDC avec Baptism by Fire. Et à l'instant, les Face No More avec Motherfucker.

Voilà, Radio Canu, un peu de voyage avec un groupe turc pour commencer, Ouznou Orchestrazi. Ensuite, on est allé du côté du Mali avec Justine Adams et El Wulde Camara. Pour finir, avec le Nigeria et Mercury Dance Band. 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

Vous êtes toujours sur Radio Canu 102.2, c'est les bandes continues et on vient d'écouter dans l'ordre Jockstrap avec Concrete Over Water. Ensuite, on partait au Canada avec Friggs et Chest. Et là, à l'instant, c'était Wise Blood avec God Turn Me Into a Flower. 102.2, la plus éthérée des radios.

Vous êtes bien sur Radio Canu, la plus rebelle des radios. C'est les bandes continues, 102.2 FM sur Radio Canu. Donc c'était juste Tiki and Rebel. Et avant, on a écouté donc de la musique japonaise. C'était BTS featuring Saya. Et juste avant, c'était Cherry Bullets. Hands up!

Et vous venez d'écouter Requiem de Agar Agar, Breath of Roma de Meryem Abouloufa, The Fight, Silly Boys Blue. 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

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C'était Théa à l'instant sur Radio Canu, juste avant Grand Gamin avec Poussière et encore avant Chico Trujillo avec Loca. 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

vous aimez le violon sur Radio Canu et vous venez d'écouter Mashrou Leila. Mashrou Leila, c'est un groupe libanais qui s'est monté en 2008 et que Radio Canu aime puisque c'est un groupe en lutte, un groupe de révolte, un groupe qui est interdit malheureusement au Liban et qui défend notamment le droit des trans, des PD et des gouines, parce que Radio Canu aime les trans PD gouines.

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On vient d'écouter, vous êtes sur Radio Canu évidemment, les bandes continuent, on vient d'écouter Choc Beurre avec le titre Motionless, puis le délicieux titre de Douche Froide qui s'appelle Dissection, et enfin le son de Grenoble qui s'appelle Bidon Bizarre avec le titre Panini Radio Canu 102.2.

On est toujours aussi bien sur les bandes continues de la radio Canu. Donc vous avez pu écouter dans Ordre d'apparition sur vos ondes Helicopters avec Midnight Angels, The Kills, Cheap and Cheerful et Maximum Joy, Build the Bridges.

Vous êtes sur Radio Canu avec les bandes continues sur le 102.2 FM. On a écouté Salif Keita avec Were Were et ensuite c'était Oumou Sangaré avec Yalla. Et maintenant, pour finir la trilogie malienne, je vous propose Kandia Kouyaté avec San Barana.

0: Vous êtes bien sur les ondes de Radio Canu, vous écoutez les bandes continues et on vient d'entendre les mots d'amour de la Mano Negra avec Je peux très bien me passer de toi. Avant ça, Son of Dave, Devil Take My Soul. Et en tout premier, on a entendu Suzanne Vega avec son titre Blood Makes Noise. 102.2 FM, Radio Libre, Radio Rebelle.
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Et vous êtes toujours à l'écoute de Radio Canut et ses fameuses bandes continues. On a écouté trois titres révolutionnaires. Le premier, c'était l'artiste Veto avec le titre Kiana, qui veut dire trahison. C'est un chant soudanais de résistance, d'espoir, d'une justice qui viendra par l'autodéfense populaire. En deuxième, on a eu deux Bamix en compagnie de Maragan, El Comunero et The Klezmatics, avec le titre L'Estaca. C'est une chanson catalane composée sous la dictature franquiste, un chant universel des luttes pour la liberté. Et nous avons terminé avec le titre de Femme iranienne, un titre anonyme. Et le titre, c'est Avazé Leilaha, c'est la balade des Leila. Et juste pour vous le dire, c'est dans la chanson il est dit qu'il soit roi ou guide suprême, mort au tyran. Et on ajoutera évidemment mort à l'impérialisme et femme, vie, liberté.

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frères de la côte. Avant, c'était Ahmed Kaya qui chantait Grève. Et encore avant, Anne Sylvestre qui chantait Frangine, Radio Canu, la plus rebelle des radios 102.2.

Et vous êtes bien sur Radio Canu 102.2. On vient de s'écouter dans l'ordre El Mato a un Policía Motorizado avec leur morceau La Noche Eterna. Après, c'était Sunrise de Mona B, une artiste française qui vit au Québec. Et ensuite, c'était Parajo Consentle du groupe Sonorom Pepera. C'est les bandes continues de Radio Canu.

Voilà, on s'est écouté Antibalas, le titre Ilk, ensuite c'est groupe Algérie Berbère, voilà voilà, et puis quelques fiers Mandol avec le titre Earthbreaker.

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Les ogres de Barbac sur le 102.2 Radio Canut, la plus rebelle des radios, dans un titre Les Voyageurs. Et le voyage était déjà commencé juste avant avec Franck Maréchal pour un titre La Filia del Rey, précédé des chanteurs Lipom Galien qui nous parlaient des lianes. Et tout de suite, nous enchaînons avec l'Orchestre du Buisson qui nous parle, lui, des animaux.

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Doom Metal d'hier et d'aujourd'hui avec deux morceaux. Tout d'abord Monolord avec Empress Rising et enfin le classique intemporel de Sleep, Holy Mountain. 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

Radio Canu, Radio Canu, le 102.2, vous venez d'écouter premier morceau, le Juice avec Shoot. Juste après, c'était Meryl et DJ Tutus, Jekski. Et là, on vient de s'écouter Little Sims avec Enough. 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

Vous êtes bien sur Radio Canu, la plus rebelle des radios. Donc on vient de citer Monkey Jayam, un chanteur brésilien, associé à notre coup du Brésil qui s'appelle Radio La Dub pour le morceau Bastido. Juste avant, c'était Dawit Nenelik Tafarai et le morceau Knowledge We Searching For. Et on avait débuté par le regretté Uroy, associé aux Gladiators pour son big anthem Nati Rebelle de l'année 76.

alors, on vient d'écouter Lauraverse avec The Rapture. Juste avant, c'était Baby Mongoose avec Hey. Et encore avant, c'était Jeffrey and Jack Lewis avec Anxiety Attack.

102.2 Radio Canu, on vient de s'écouter Marnie Stern avec Transformer, Rachid Taha avec Rock El Kasbah et The Raconteurs avec Salute Your Solution.

0: Un pur moment de douceur sur les bandes continues de Radio Canu avec Mounika et le titre de Rose et de Colombe.
1: Enchaîné par le sublime titre de Thilassine, Sati 2.
2: Et on a terminé avec le formidable duo de Slumb et leur titre Reset en featuring avec Ed Tullett. 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

Vous êtes toujours sur Radio Canu, on vient d'écouter une bande continue avec dans l'ordre le groupe américain Paramore et son single This Is Why. Ensuite c'était Andy Schauf avec un morceau qui s'appelle Cinema Paradise. Et en tout dernier, on a entendu les Français de Acid Arab featuring Shem Yildiz et la chanson Done It Done It. 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

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C'était Théa à l'instant sur Radio Canu, juste avant Grand Gamin avec Poussière et encore avant Chico Trujillo avec Loca. 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

On s'est fait un petit retour dans les années 80-90, juste là, c'était Venu Christ avec I Swear, années 88, et auparavant on avait écouté les Magic Descendants, When I Get Old, années 96, on avait commencé par Sam I Am, Capsize, en 1994, Radio Canu, bande continue, stay tuned.

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0: Et vous êtes toujours sur les bandes continues de Radio Canu. Et on a commencé par les Chevals Hongrois avec l'artiste Le You qui nous ont chanté Takati Takité, une reprise du titre de Bobby Lapointe.
1: Suivi de Juliette avec un titre un peu acide, Veuve Noire.
0: Et on a terminé par un live issu de la tournée Homo Plibis Ultimate Tour de Hubert Félix Tiefen avec le titre Alligator 427.
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Vous êtes toujours à l'écoute de Radio Canus en 2.2. Nous venons d'écouter La Voyage, Never Looking Back Again. Juste avant, nous avions Mark Fisher et Love Situation. Et on commençait la session par Black Machine, OG.

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Et vous êtes toujours à l'écoute des bandes continues de Radio Canu. On vient de s'écouter Kazay avec le titre « Apprends à taire ». Ensuite, vous avez entendu La Canaille avec Sœur Jean qui nous chantait « Briller dans le noir ». Et pour finir, c'était La Gale avec le titre « Qui m'aime me suive ». Et vous êtes toujours à l'écoute de Radio Canu sur le 102.2 à Lyon, pardon, et sinon sur Internet partout ailleurs.

0: Vous venez d'écouter Michael Beach avec The Exhilarating Rise.
1: Avant, c'était Oak and a Hack Show avec le morceau Manatelo Enan Anpra.
2: Et encore avant, c'était Warpaint avec Undertow. Et vous écoutez Radio Canu 102.2.

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0: Vous avez pu écouter dans l'ordre De l'air, le groupe de Thierry Lafitte avec le titre Il pleut. Ensuite, c'était Nicolas Tarik et le morceau Gibraltar. Et enfin, Chfedran avec le titre One Day. Vous êtes bien sur les bandes continues de Radio Canu.
1: Et on continue avec les Berrues.

s'agit du live au Transmusical de Rennes en 2003.

c'est cool d'écouter les berrues de bon matin comme ça. On écoute les berrues de bon matin sur les bandes continues de Radio Canu, c'est bien cool. Je fais un test de micro, j'en profite. Hein. Je vous embête un peu. Et donc à 10h, musique, etc. débute avec Caroline and the Free Folks dans la première partie. Et à 11h, le groupe Born Under Gravity, Bug. Musique, etc. de 10h à midi.

Vous êtes toujours sur le 102.2, c'est Radio Canu, la plus rebelle des radios, c'est sur Lyon et sa région. On vient de s'écouter dans l'ordre les Berruriers Noirs, le Cerf, le Druide et le Loup. Ensuite, Qui aime ça ? Salut à toi, l'intermittent. Et puis, Agnostic Front, Tech Demo, une reprise de Cox Parer.

vient de s'écouter dans l'ordre What Kind of Music de Tom Misch et Alphamist, Hackers de Daniel Coster et Ben Esposito, et History Song de The Good, The Bad and The Queen. 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

0: Bonjour à tous, chers auditeurs. Il est 10h à la pendule de Radio Canu et comme tous les dimanches de 10h à midi, c'est l'émission Musique, etc. qui débute. Musique, etc. une émission musicale de Radio Canu. Dans cette première partie, donc de 10h à 11h, j'accueille l'artiste Caroline and the Free Folks. Caroline and the Free Folks, bonjour et bienvenue à Radio Canu.
1: Bonjour Guillaume.
0: Tu étais venu la dernière fois le 11 janvier 2026, c'était un petit peu avant, l'album n'était pas encore sorti.
1: Oui.
0: L'album dont on va parler aujourd'hui et qu'on va écouter tout au long de l'émission. Je ne suis pas sûr que les auditrices et auditeurs aient toutes et tous l'émission, la dernière émission en tête. Alors peut-être avant de commencer, enfin pour commencer, plutôt faire une présentation, un petit historique de Caroline and the Free Folks. Pardon, ça fait combien de temps que ça existe
1: sous Oui, carrément. Bah écoute, c'est un projet qui maintenant a 8 ans, je crois. 8 ans que je mène la barque. J'écris des chansons en anglais en m'inspirant des musiques folk américaines, country. Maintenant, c'est beaucoup plus le bluegrass. Et je suis accompagnée d'une équipe. Donc, il y a un guitariste qui s'appelle Jamie, qui est là depuis le début. Et actuellement, il y a Noémie à la contrebasse également. On est un trio noyau. Donc, je compose des chansons et on les arrange à trois.
0: Et comment ça t'est venu ce goût pour cette musique-là? C'est un peu étonnant, je suis déjà allé une fois, je connais que toi. Non, mais c'est pas...
1: Et c'est un peu niche.
0: Oui, je connais que toi qui fais cette musique-là.
1: Je pense que ça vient de ce que j'ai écouté, parce que mes parents, par exemple, mon père écoutait du blues, du rock'n'roll, ma mère plutôt la folk ou les Beatles et tout ça, et je pense que j'ai trop aimé ces deux styles-là, j'ai creusé beaucoup, donc la musique anglophone de base. Et je me suis amourachée de la guitare assez vite, et dès que j'en ai touché une, donc un style qui met en avant la guitare, en fait la musique américaine, hein, quoi. Le rock, et puis très rapidement plutôt la country, avec les blue notes, avec ses mélodies très accrocheuses, puis après ce goût du acoustique, vraiment folk quoi.
0: Parce que pour faire un peu de provocation, enfin, t'es une jeune femme, mais les jeunes, enfin, jeune femme ou jeune homme, ça s'intéresse plutôt, comme je dis parfois, à l'électro, au hip-hop.
1: Ouais.
0: Ça fait un petit peu une musique qui a une image un peu vieillotte. On va découvrir que non. Enfin, c'est réactualisé par tes soins, mais.
1: Mm-hmm. Oui. Je pense que c'est vraiment le fait de jouer d'un instrument qui fait qu'on tombe dedans, parce que du coup. Genre moi je peux passer des concerts entiers à regarder des guitaristes faire des trucs et ça peut être très ennuyant pour une personne qui joue pas. Et je pense que le bluegrass c'est un peu ça, c'est des gens qui sont passionnés des instruments, qui sont souvent des gens qui jouent et qui forment aussi le public quoi.
0: Et juste le bluegrass, pour définir ce que c'est, tu peux en dire quelques mots?
1: On dirait que c'est la branche acoustique de la musique country. C'est la musique qui vient des Appalaches, donc cette grande chaîne de montagnes qui est vers le Kentucky et qui mélange un petit peu plein de musiques trad qui existaient à l'époque où c'est apparu, comme le gospel, les musiques un peu celtiques aussi. Voilà, le banjo qui est un instrument africain à la base, donc c'est un petit mélange comme ça de toutes les cultures qui étaient à cette époque-là.
0: Alors le mieux c'est peut-être d'écouter un premier extrait du nouvel album. Il est sorti quand cet album?
1: Avec plaisir, il est sorti en mars exactement, je ne me rappelle plus, mais début mars, 10 mars?
0: Je sais pas,
1: sûrement.
0: Si tu me poses une colle. oui, il est sorti, je sais pas, j'ai pas noté. Et il s'appelle comment cet album?
1: Il s'appelle Blooming Haze.
0: Et donc on va écouter la deuxième chanson et je te laisserai le soin de prononcer le titre. Ensuite.
1: La deuxième chanson, du coup, c'est
0: Get Back in the
1: Saddle.
0: Caroline and the Free Folks.

0: Caroline and the Free Folks, donc c'était la chanson Get Back in the Saddle, c'est ça?
1: Yes.
0: On peut évoquer cette chanson, Caroline and the Free Folks, de quoi parle-t-elle? Et puis comment ça se met en place? Parce qu'on voit qu'il y a les instruments s'entrecroisent en permanence.
1: Oui, bah alors de quoi ça parle? Ça s'appelle se remettre en selle. J'aime bien cette expression, je ne la connaissais pas. Je trouve que c'était rigolo d'avoir un petit clin d'œil à l'ambiance western. C'est juste que j'étais un peu triste pendant quelques temps, ça durait un peu, et je me disais comment on fait pour arrêter d'être triste et pour se remettre en selle. Et du coup, c'est le contexte de cette chanson. Et puis sinon, moi j'ai composé guitare-voix, je l'ai montré à Jimmy Noémie, et puis. Dessus, on a aussi invité Gaëtan au violon qui joue avec nous des fois. Et puis, il y a un banjo aussi, c'est Gilles Rézard, qui est un peu notre star du banjo française, qui fait les bacs. Donc, du coup, il n'a pas de solo, mais il fait des petites choses derrière. On l'entend faire ses rôles tout le long du morceau. Donc voilà, je lui ai envoyé la version studio, il a enregistré de son côté. Et voilà. Hein.
0: Et je crois que tu en joues aussi du banjo, tu t'y es mis, non ?
1: Oui, tout à fait.
0: Et t'en joues sur scène, c'est ça ou...
1: Alors moi je joue la version, la forme clawhammer, donc c'est le banjo qu'on joue avec les ongles, qu'on va taper les cordes, un peu comme un petit marteau. Donc c'est plus rythmique, c'est plus percussif, c'est plus la version old time on va dire, que le banjo qui joue avec des onglets et où il y a toutes ces croches, où il y a vraiment tac tac tac tac tac tac tac. Ça je le fais mais j'ai pas le niveau pour le défendre sur scène pour l'instant, mais un jour peut-être.
0: Et oui, avec le banjo, tu composes quand le banjo que tu as décrit que tu utilises, mm-hmm. tu arrives à composer ou tu composes essentiellement complètement à la guitare en fait.
1: Oui, ça m'arrive parce que par exemple, il y a un morceau peut-être qu'on écoutera plus tard que j'ai composé au banjo parce qu'il est un peu inspiré des musiques old time parce qu'il y a un accordage spécial qui fait que je pouvais pas trouver ces sonorités-là en guitare. Donc ça m'est arrivé pour un morceau, ça pourrait réarriver. Après, c'est vrai que la guitare, c'est la maison pour moi, donc c'est un peu plus facile.
0: Oui, et puis on peut rappeler l'histoire de la guitare. Enfin, c'est ta sœur qui avait une guitare.
1: Ah,
0: qui,
1: oui.
0: Ouais, tu peux peut-être en parler.
1: Oui,
0: c'est un peu par hasard. Tu étais dans un terreau qui disposait à en faire quand même. Mais je veux dire, ta sœur avait acheté une guitare, il me semble. Mm-hmm. Elle ne s'en est pas servie.
1: Bah oui, c'est ça. Elle en a joué quelques temps. Puis elle a accroché au fond de son placard avec un petit ruban, avec un clou contre le mur. Et moi, un jour, je me suis retrouvée dans ce placard parce que je fouillais dans les affaires de ma sœur, comme toutes les petites sœurs. Et en fait, j'ai commencé à jouer dessus et j'ai vraiment trop accroché. Et du coup, j'ai entretenu une relation un peu secrète avec la guitare. Dès que ma sœur partait, je m'infiltrais dans le placard et je jouais. Et je commençais une passion avec cette guitare. Un jour, je lui ai dit, écoute, entre ta guitare et moi, il y a quelque chose. Est-ce que tu veux bien me la donner? Et elle a dit oui.
0: Et les chansons sont venues à quel moment
1: Très rapidement, dès que j'ai su enchaîner les accords.
0: Ouais.
1: J'ai très vite appris à jouer des chansons des Beatles, sous les conseils de ma mère. Et j'étais aussi très fan de l'anglais à l'époque. Hein. Je m'amusais beaucoup à traduire des chansons, à essayer de comprendre qu'est-ce qu'on raconte dans une chanson, comment ça se construit, qu'est-ce que c'est un refrain, le pont, là. Quelle thématique on aborde, et j'ai trouvé ça trop intéressant, quoi. Donc je crois qu'au bout d'un an, j'écrivais mes premières chansons, qui étaient ce qu'elles étaient, mais qui me faisaient plaisir.
0: Et actuellement, quand tu composes en anglais, tu écris directement en anglais, ou alors tu penses déjà la chanson en français, tu traduis
1: ça dépend. Y a des morceaux où ça vient directement en anglais, et d'autres où, par exemple, Get Back in the Cell, c'était à la base un poème que j'ai écrit en français. Et j'ai trouvé certaines idées très très belles, donc du coup je me suis un peu inspirée de ça pour ensuite écrire en anglais directement, mais il y avait quand même une base de français avec un mood, quoi, une atmosphère. Et c'est vrai qu'il y a des images vu que je suis pas complètement bilingue, il y a des images que je peux pas forcément maîtriser, puis il y a des images qui se prêtent pas non plus à l'anglais, mais que moi j'utilise parce que je trouve qu'on a des très belles métaphores en français. Du coup ça me plaît quand même d'essayer d'avoir une touche de, je sais pas moi, littérature un petit peu, enfin, de francicisme dans l'anglais.
0: Ouais, un aller-retour entre les deux langues en permanence, quoi.
1: Ouais, carrément. Ouais.
0: On peut poursuivre, écouter Dark Unholy. Space, c'est ça?
1: Yeah.
0: Et donc, c'est Caroline, on the Free Folks, et vous êtes bien sur Radio Canut, et vous écoutez bien musique, etc.

0: Caroline and the Free Folks avec le titre Dark and Only Space. Mm-hmm. On peut l'évoquer si tu veux bien, Caroline. Mm-hmm. Ce morceau, de quoi parle-t-il? Comment il est né?
1: C'est un morceau de, à la fois de coup de gueule, de laisser tomber et en même temps d'espoir face à la société, face à l'humain qui fait toujours mieux pour se réduire à néant, se créer d'une société qui le bousille, détruire le vivant, tout ça. Et des fois, j'ai juste envie qu'on... Enfin, je me dis, c'est futile, quoi. Cet humain qui veut trop dominer tout et en fait qui sert à rien, qui est juste une miette dans l'univers. Et du coup, à la fin, c'est un petit peu plus aérien comme ça. Et j'ai juste envie, je crois, des fois de flotter dans l'univers. Et puis, j'exprime quand même le fait que si on est avec quelqu'un pour flotter dans l'univers, c'est pas si mal au final. On est... En fait, en gros, c'est le caca partout, mais s'il y a l'amour, c'est bien.
0: Et tu sauras le définir. Il y a un univers, Caroline and the Free Folks, des thèmes qui reviennent, qui fait que.
1: Traites,
0: que tu traites souvent.
1: Je dirais que cet album-là, il est déjà un petit peu plus acéré que le premier. C'est vraiment le regard sur la société. Après, il y a des chansons assez personnelles, hein, comme Get Back in the Saddle ou quelques autres qui traitent plutôt d'anxiété ou tout ça, mais. Sinon c'est vraiment un peu mes espoirs et mes désespoirs sur les sociétés. J'ai beaucoup de c'est un défaut je pense, mais je mets beaucoup d'espoir et dans la justice etc, et je veux trop que les choses soient bien et qu'on protège la nature et qu'on arrête de faire n'importe quoi, tout ça, qu'on soit plus sympa les uns avec les autres. Et du coup c'est le genre de thème moi qui m'inspire un peu. Et cette année, dans ces derniers temps, j'ai plus ressenti de la colère par rapport à ça. Donc, ça se ressent un peu dans certains morceaux. Ça reste une colère douce. Mais voilà, c'est un peu plus réaliste que le premier album, je dirais, qui était peut-être plus insouciant.
0: Oui, parce que ça dépend des morceaux, mais c'est une musique qui est assez enlevée. Enfin, des chansons qui sont assez. Je parle souvent pour certaines chansons d'élan vital, quoi.
1: Ouais,
0: sont un peu sautillantes, même.
1: Ouais. Oui, complètement. Et c'est le style qui veut ça.
0: Oui, et donc, le contraste entre avoir une certaine gravité avec une forme comme celle-ci.
1: Ouais, tout à fait, mais c'est vrai que ça se fait quand même pas mal dans le bluegrass, parce que de base, ce style est hyper rythmé et ça fait danser, quoi, avec la basse qui appuie le temps et la mandoline qui répond sur le 2 et le 4, et ça fait groover, quoi. Mais c'est vrai que... en fait, je sais pas, il faut écrire des chansons sur ce qui nous touche et ce pourquoi on a envie d'ouvrir la bouche, quoi. Donc, ouais.
0: Les références, on a un peu parlé, on peut approfondir. Qu'est-ce que tu as écouté, dans quoi tu as baigné en tant qu'auditrice de musique et qui a pu nourrir ta vie de musicienne?
1: Ces dernières années, du coup, j'ai découvert beaucoup d'artistes de l'univers bluegrass, donc Ira Molly Tuttle et Billy Strings, qui sont deux jeunes personnes qui sont très très connues pour ce qu'ils font et qui renouvellent ces codes qui peuvent avoir quand même des structures un peu anciennes. J'écoute pas le vieux bluegrass qui est souvent celui qui est associé au banjo beaucoup. Ça j'écoute un petit peu moins. J'aime beaucoup celui où la guitare est mise en avant, ou la mandoline aussi. Où il y a des structures de chansons aussi un petit peu plus arrangées avec des petits breaks par exemple, des éléments rythmiques qui vont surprendre. Ça me plaît pas mal. Donc ces deux artistes là, et puis il y a plein en fait qui font ça très bien. Il y a AJ Lee aussi, and the Blue Summit, qui m'a inspiré pas mal parce que c'est une chanteuse qui est mandoliniste, et du coup ça, j'ai un peu regardé ce qu'elle faisait pour s'accompagner en chantant, parce que maintenant je joue majoritairement de la mandoline quand je suis avec le groupe, histoire de faire l'orchestre bluegrass, quoi. Voilà, je pourrais t'en citer plein d'autres si tu veux.
0: Et si tu as un disque qui a changé ta vie,
1: qui a changé ma vie,
0: que tu as pris dans la tête, c'est pas souvent l'expression, enfin qui t'a sidéré, quoi. Ça, il y en a eu.
1: Voilà, comme ça, je dirais The Departure du groupe N-House Prowlers, qui est un groupe qui est déjà venu à Lyon ils étaient venus au Craspec, je les ai rencontrés dans ce cadre-là. Ils sont de Chicago et ils font du bluegrass super, trop stylé. Eux, ils s'intéressent beaucoup à aller dans d'autres pays. Ils sont ambassadeurs du bluegrass. Ils vont dans d'autres pays, genre en Afghanistan, au Brésil, pour faire découvrir le bluegrass et pour mélanger le bluegrass avec la musique trad du pays. Donc vraiment dans ce truc de partage et de sortir justement du bluegrass américain avec des œillères un peu, quoi. Ils veulent voilà, faire sortir un peu ça. Et donc ils ont fait cet album qui s'appelle The Departure que j'ai... Ouais, j'ai beaucoup aimé, de A à Z.
0: Et en tant qu'auditrice de musique, ton premier souvenir musical ?
1: Mon premier souvenir musical, c'est Rock Around the Clock, ah, de je ne sais plus qui.
0: Jerry Lee Lewis, non, peut-être ?
1: Non. Ouais,
0: j'ai un doute, d'accord.
1: Bill, quelque chose.
0: Bill Holiday, non ?
1: Peut-être.
0: Billy Holiday. Enfin,
1: non, j'ai... Star de Rockabilly. Hein. Ouais. J'ai grandi avec ça, c'était trop bien. Je dansais comme une folle.
0: Et un style ou un artiste ou une artiste que tu n'arrives pas à écouter, que tu n'aimes pas du tout ?
1: Je sais pas, il n'y a pas un artiste en particulier, il y a des styles avec lesquels j'arrive pas à accrocher, comme le rap. Hein, en fait, non, c'est pas vrai, parce que j'écoute Orelsan. Parce qu'en fait, j'aime bien les textes engagés, mais non, dans ce cas, je vais dire, je sais, la techno. Je comprends pas. Des fois, je vais à des soirées, il y a la techno, les gens ils dansent et tout, et je comprends pas ce qui les éclate dessus. Et des gens, ils vont à des festivals pour écouter vraiment cette musique et dire waouh, ils mixent super bien. ça me parle pas, mais toute la musique est un peu trop MAO, machin. C'est pas trop mon truc. Mais bon, respect. Hein.
0: Toi, c'est ton combat, c'est plus le bucolique contre la machine,
1: exact,
0: on peut dire. Dans le bon sens du terme, bien sûr. Et voilà. Donc, on peut revenir après avoir fait le tour un peu des références. Caroline and the Free Folks, on va écouter la sixième, c'est Bluegrass.
1: Left to Share.
0: Voilà. Et donc, c'est Caroline and the Free Folks. 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

0: Caroline and the Free Folks, donc avec le titre Bluegrass Love to Share, c'est ça.
1: Tu t'en sers bien.
0: Ouais, je prends les plus faciles. Hein. J'ai choisi les chansons pour vous sur les titres. Non, c'est une blague.
1: C'est plus simple quand même.
0: Oui, donc on peut parler de cette chanson si tu veux bien. De quoi parle-t-elle?
1: Oui, carrément. Ouais. Cette chanson, je l'ai écrite la première fois que je suis allée en festival Bluegrass à La Roche et j'ai été vraiment époustouflée par. C'est une musique trad, le bluegrass, donc du coup les gens jam cette musique et ils font des grands cercles, tout ça pour jammer ensemble. Et j'étais trop époustouflée et trop heureuse quoi, de voir des jams, mais genre de 50 personnes avec dedans toutes les nationalités, des stars qui viennent de jouer sur la grande scène et qui jamment avec nous, des gens qui apprennent. Et comme à chaque... En fait, le bluegrass, c'est que si tu fais une instrumentale, et chaque instrument va prendre un solo à un moment, donc chacun va parler et chacun va dire son truc, sa façon de vivre ce morceau-là. Et ce que j'aime trop, c'est que moi, j'étais à la guitare, et quand c'est les guitares qui prennent des solos, tout le monde se baisse, parce que sinon, on n'entend rien. La guitare, elle a le moins de projection à côté des violons ou des banjos. Et j'étais trop... Waouh! Que ouais, tout le monde se baise, tout le monde encourage, tout le monde fait « Yeah, man! Yeah, girl !» Il n'y avait pas beaucoup de filles, et en fait, ils encouragent grave les filles et tout. Et voilà, j'ai trouvé ça trop beau. Donc je me dis, on devrait prendre exemple sur les gens qui font du bluegrass pour sortir un peu de nos sociétés là, individualistes, qui sont trop sur les smartphones, qui sont trop sur les trucs connectés. Bon. Voilà, en gros, j'ai dit, faisons plus de bluegrass et on a besoin que de ça, quoi.
0: Comment c'est possible que autant de musiciens jouent en même temps? Ça suppose d'être un très bon musicien, non?
1: Pas forcément, il faut juste connaître les accords.
0: Oui.
1: Et donc au début du morceau, il y a une personne qui va dire ok, dans ce morceau il y a tel accord, et souvent il n'y en a pas beaucoup parce que ça reste du bluegrass. Il n'y a pas genre des modulations de fou comme dans le jazz par exemple, ouais. Où faut un peu connaître et tout. Et puis bon, c'est vrai qu'on a aussi un répertoire commun, mais il est très très vaste. Mais alors, en général, c'est le 1-4-5, quoi, sol, do, ré. Voilà quoi, une fois que t'as la grille, tu la captes, et puis après c'est à toi d'improviser sur cette grille-là. Une seule grille, et puis après c'est à l'autre. Ou alors si c'est une chanson, et on chante tous sur les refrains, on fait les harmonies avec la personne qui lead. Et enfin, ceux qui ont des idées de voix. Et puis en plus, ensuite c'est quelques solos après les refrains. Histoire que tout le monde participe un petit peu.
0: Je reviens à mon idée, il faut quand même connaître les accords, d'accord?
1: Oui,
0: moi,
1: voilà.
0: Moi, je connais les accords, je ne pourrais pas jammer avec toi.
1: Il faut quand même avoir un peu la technique.
0: Puis une oreille musicale.
1: Voilà, les codes quand même aussi, puis la rythmique, hein, parce que c'est...
0: Oui, oui.
1: C'est pom-tac, et pas forcément... Voilà, on ne peut pas faire du rock sur la guitare.
0: On peut parler depuis le début, on écoute des chansons du nouvel album. Peut-être parler de l'enregistrement, comment tu as travaillé et où en fait.
1: On a fait ça à l'Artisterie, comme le premier album. C'est un studio qui est à Villeurbanne et qui est tenu par Thibaut Pic. Et donc c'était vraiment trop bien. On a fait ça en deux parties. On a enregistré, en fin 2025 ou début 2025, 5 titres qui sont ceux qui sont le plus amplifiés. Il y en a un, je pense qu'on va écouter un moment. Soit il y a de la batterie, soit il y a de la guitare électrique. En fait, on en fait 5. Puis après, le reste, on a mis un an à bien les arranger ensemble et on les a enregistrés un an après. Donc là, c'était, hiver 2026. Début 2026 ou fin 2025. Donc, comme on a fait, on fait piste par piste. Hein. Moi, j'aime bien faire vraiment... Comme ça permet de, en tout cas pour ce style de musique, c'est quand même la chanson, ça permet de pouvoir travailler chaque piste, chaque instrument, que la voix aussi soit bien devant, avec les harmonies vocales aussi, que ça puisse bien sonner. Donc voilà, hein, on a fait squelette après squelette.
0: Et combien de temps donc il y a 13 chansons en tout, donc vous l'avez fait en deux fois, mais enfin pour une session en fait, il y a deux sessions, mais chaque session vous mettez combien de temps en fait? On peut prendre une chanson pour enregistrer une chanson, ça prend combien de temps?
1: On a fait 8 titres en une semaine pour la deuxième session. La première, je me rappelle plus combien on avait pris, peut-être 4 jours. Donc oui, je me rappelle, j'étais un peu stressée qu'on n'arrive pas à tout faire, et finalement on est bien rentré. En plus, il y avait un petit peu des guests et tout ça, donc il fallait faire rentrer tout dans le planning, mais ça a bien marché.
0: Et la musique est écrite, enfin, vous avez les partitions quand vous enregistrez?
1: Oh, on a les grilles. Ouais. Et puis en fait, nous trois, on les connaissait bien, les morceaux. Donc je pense pas qu'ils avaient des grilles. Hein. C'est, on avait bien répété. On avait fait des résidences avant, ouais, histoire de pas être surpris.
0: Et vous les testez sur scène, les morceaux?
1: Ouais.
0: Bah, tous les morceaux que vous avez enregistrés, qui figurent sur l'album, ils ont déjà été, ils avaient déjà.
1: Et ben, en fait, quelques-uns, non. C'est pour ça que c'était vraiment très très frais. Et j'ai bien aimé ça aussi, parce que pour le premier album, on avait beaucoup tourné et ensuite enregistré. Je pense que c'est aussi parce que le Covid avait eu un impact là-dessus. Ouais. Et là, il y a vraiment des morceaux qu'on a enregistrés et ensuite qu'on a défendus sur scène. Donc du coup, il y a des choses maintenant que j'entends qu'on ne fait plus vraiment sur scène. On a dû arranger un petit peu, ce qui était plus pratique. Rien que les tempos ont changé.
0: Tu veux rajouter quelque chose sur le studio, l'enregistrement?
1: Non, bah c'était très bien.
0: Voilà. Ça donne donc ce disque qu'on écoute aujourd'hui. Je propose qu'on continue, qu'on poursuive avec la chanson No More.
1: Oh yeah.
0: Et donc c'est Caroline and the Free Folks.

0: Caroline and the Free Folks avec le titre No More. Mm-hmm. On peut l'évoquer si tu veux bien.
1: Ouais, carrément. Bah, un petit clin d'œil à mon premier coup de foudre musical, on va dire un petit peu rockabilly. Petit style où on peut un peu se déhancher comme ça. Et puis sinon, le texte, c'est un vieux texte que j'ai retrouvé dans un vieux carnet de chansons. Je savais pas trop de quoi je parlais à l'époque. J'ai écrit ça quand j'étais à la fac, à 19 ans. Mais j'ai bien apprécié et j'ai trouvé intéressant de le réécrire un petit peu et d'en faire un texte qui raconte que des fois on en a marre de passer pour une trop bonne poire. Et il y en a jusqu'à là, quoi. Mais c'est un peu léger, c'est un peu sympa.
0: Et la question de la motivation, c'est-à-dire, enfin, je peux la formuler autrement, enfin, il y a beaucoup de gens qui écoutent de la musique, qui en collectionnent, c'est pas tout le monde qui apprend à jouer des instruments, qui apprend à jouer très bien comme toi, qui fait des chansons, qui enregistre des disques, qui va sur scène, ça, le passage à l'acte qui fait que, mm-hmm. que tu es dans l'action, en fait, dans la musique, tu saurais le...
1: Franchement, j'ai aucune idée, j'ai l'impression qu'à partir du moment où j'ai aimé faire ça, je me suis dit qu'il n'y a aucune raison que je ne crée pas, quoi, je ne fasse pas. Mais je pense que c'est un peu un trait de caractère parce que quand j'étais petite, j'aimais le dessin, par exemple, et je voulais être dessinatrice. Ensuite, j'aimais la danse, je voulais être danseuse. Enfin, je voulais vraiment aller jusqu'au fond de la pratique artistique, quoi, et le défendre et incarner complètement ces trucs-là. Et je pense que ça me permet de m'exprimer, donc ça doit me plaire. Mais c'était assez évident. J'ai pas trop questionné ce truc-là.
0: Ouais, tu vas au bout des choses.
1: Oui, et puis après, la pratique amateur, c'est pas ne pas aller au bout des choses, mais je sais pas, c'est voir ça différemment. Moi, c'est vrai que je trouve ça drôle. Moi, je donne beaucoup de cours de guitare et j'ai des gens qui prennent une heure de cours de guitare le mercredi et qui aiment bien juste un peu bosser sur un morceau comme ça. Et je dis, mais c'est fou de pas avoir envie de la montrer sur scène ensuite et de partager un moment avec d'autres gens, quoi, ou de jammer ce truc-là et tout. Mais bon, voilà, chacun son truc, hein.
0: Et ça, c'est quoi? C'est le tempérament? C'est un profil psychologique qui fait que...
1: Aucune idée.
0: Je sais pas.
1: Ouais, je sais pas trop. Hein. Construction psychologique depuis l'enfance, je sais pas.
0: On écoute ton tube, là.
1: Oh yeah.
0: Donc c'est à noter qu'il y a un clip sur la chanson qui suit. Oui. Elle tourne également sur les bandes continues de Radio Canu. Les auditrices et auditeurs peuvent l'entendre en dehors des émissions. Et c'est en gros, c'est un banger, comme on dit. Et c'est donc Bad Girl. Yeah. Et donc c'est Caroline and the Free Folks. 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

0: Marilyn and the Free Folks, donc avec le titre Bad Girl. On peut évoquer cette chanson. Et vous voyez, enfin, quand on découvre une mélodie comme celle-là, on a conscience qu'on a fait une chanson un peu à part, un peu. Enfin, on sait que ça va être.
1: Franchement, j'en savais rien. Je me rappelle que justement, j'étais à l'aise sur les couplets et j'étais pas trop convaincue du refrain, par exemple. Je disais à Jimmy, ah, je sais pas trop ce que je peux faire, je le trouve un peu basique, tout ça. Et puis au final, ça a rendu effectivement un morceau que j'aime beaucoup. C'est aussi l'arrangement qu'on a fait, puisque lui, on l'a travaillé un petit peu plus tôt, quand on avait encore un peu la country dans les oreilles. Donc on a demandé un batteur de venir, il y a Jimmy qui a pris sa guitare électrique, qui joue très très bien, et il a trouvé des super phrasés très rythmiques en fait, et en même temps qui donne une atmosphère exactement comme je voulais, un petit peu mystérieuse, un petit peu sombre. Ouais, c'est vraiment cool.
0: Donc faut voir le clip aussi, pour qui donne une autre lecture de la chanson aussi.
1: Oui.
0: Le clip, qu'est-ce qu'il faut faire pour voir le clip?
1: Il faut taper Bat Girl. Bat, c'est B-A-T, hein, c'est pas bad. C'est la chauve-souris, c'est la fille chauve-souris. Donc si vous aimez les films d'horreur, n'hésitez pas à aller voir mon clip, il fait super peur. Moi, je suis une grande fan et j'avais vraiment envie de faire un clip un peu horrifique comme ça. Et vu que ça, bon, ça parle d'anxiété, ça parle d'insomnie, de me réveil à 4h du matin où tout fait peur, quoi. Et du coup, je trouve que l'ambiance est super bien donnée.
0: Juste, ça c'est un peu personnel, quelques titres de films d'horreur que t'aimes bien, pas pour voir ce que t'aimes bien.
1: Hérédité, c'est mon préféré.
0: Ah oui, il est horrible celui-là.
1: c'est
0: le pire, un des pires films que j'ai vu.
1: Oui, moi aussi. Et en même temps, je l'adore, la façon dont il m'a choqué m'a marqué. Tu regardes des films d'horreur toi aussi?
0: Ouais, j'en regarde.
1: J'adore.
0: Enfin, 50% des films que je regarde sont des films d'horreur.
1: Trop bien. Et c'est quoi le dernier que t'as vu?
0: Le dernier que j'ai vu...
1: T'as vu Obsession?
0: Non, je l'ai pas. Je passe surtout en DVD et en streaming. En fait,
1: ouais.
0: Je le vois une fois qu'ils sont sortis. Obsession,
1: ah oui, oui.
0: Un peu trop récent.
1: C'est un peu chiant le cinéma.
0: Le dernier que j'ai vu, non, attends, tu me poses une colle, je suis en train. Ça me vient pas là. Je te redirai.
1: Oui, mais grave.
0: Mais Hérédité, je l'ai vu. Il est terrible. Hein.
1: Ah ouais. Ouf.
0: Non, je suis en train de chercher. Je trouve. Je vois pas les. Non.
1: Mais moi aussi, j'en vois beaucoup. Là, récemment, j'ai vu un d'exorcisme qui était un peu connu, qui s'appelle le cas de Dorothy Lester, quelque chose. L'étrange cas de Dorothy Lester, qui est un film de possession, un peu lambda, mais que j'avais pas vu et qui est ma foi, sympathique.
0: Mais les deux que tu as cités, celui-ci et Hérédité, c'est des films un peu sur le satanisme. En tout cas, c'est un genre de film d'horreur. Moi, c'est ceux qui me font le plus peur.
1: Oui, voilà, pareil. Vraiment,
0: c'est vrai, quand il y a des gros monstres.
1: Des esprits et tout, ouais.
0: Des gros monstres, ça fait moins peur, quoi.
1: Ouais, oui, grave, plus souvent, c'est mal fait. Et puis, genre, j'aime pas le gore, par exemple. J'ai du mal à voir du gore. Ça. C'est trop horrible, quoi.
0: Mais moi, à la limite, le gore me fait moins peur que Hérédité. Hérédité, ça m'a glacé. Hein.
1: Ah ouais. Ah
0: oui,
1: c'est vrai.
0: Donc, pour ceux qui n'ont pas vu Hérédité, à vos risques et périls, mais on peut dire qu'on le conseille.
1: Oh oui, complètement, oui.
0: Tu veux rajouter quelque chose sur les films d'horreur ou on clôt?
1: Non, mais en même temps, je trouve que c'est un super genre de cinéma où on peut retrouver, même si c'est plus sombre, une vraie imagination. Et c'est pour ça que je pense que j'aime bien découvrir des nouvelles choses qui se font et les anciennes pour voir ce que les gens peuvent encore inventer pour exploiter ce sentiment de peur, d'insécurité et tout ça. Je trouve ça hyper inspirant. Voilà.
0: On revient à Caroline and the Free Folks, yeah. Plus directement, on peut parler de la scène. Quand on vient, je crois qu'il y a un concert qui n'est pas tout à fait à Lyon, mais on peut peut-être le citer.
1: C'est aujourd'hui. Oui. Aujourd'hui, je serai à Saint-Denis-les-Bourgs. On sera là avec Jimmy et le violoniste Gaëtan. On va jouer au poulailler de Chrysodor. C'est un producteur qui organise un repas concert. Donc c'est une asso de concert qui nous a programmé là. Donc voilà, si jamais vous voulez manger chez un producteur et que vous êtes par là, Saint-Denis-les-Bourgs, inscrivez-vous. On va jouer pour le café.
0: Et puis il y a des concerts qui vont se rajouter pour te suivre. C'est...
1: Oui, Bobby, et ben, suivez-moi sur les réseaux sociaux, hein, Caroline and the Free Fox, le Caroline avec un K. Je fais des concerts, par exemple, le 9 octobre, on va être au Centre culturel de Mions, et on est content parce que c'est une chouette salle et qu'ils nous ont demandé de faire l'ouverture de programmation. Donc ça sera très cool. Si vous êtes vers Mions, venez, parce qu'on va être bien chouchoutés niveau son, je pense, et lumière. Et puis aussi le 6 novembre, on sera à Vénissieux pour le festival Ampli. Donc c'est dans la médiathèque, je ne sais pas comment ça s'appelle. Après, il y a d'autres dates, mais c'est celles dont je me rappelle.
0: Et donc oui, sur les réseaux, tu tiens les gens qui te suivent au courant des conseils.
1: Oui, j'essaie de le faire. Il faut que je le fasse, oui, effectivement. Là, ça fait un bout de temps que je les note plus trop, mais ouais, il faut que je le fasse.
0: Et donc la scène, on est dans quel état d'esprit quand on joue cette musique-là sur scène?
1: Ah bah franchement, plus on avance, plus c'est du kiff, parce que c'est beaucoup de partage, il y a beaucoup plus d'éléments instrumentaux que dans le premier album. Moi, je me suis mis aussi à beaucoup plus jouer. La contrebassiste, elle prend aussi des solos. Donc, on a beaucoup arrangé tout ça. Et donc, c'est de l'échange, quoi. C'est Jimmy, c'est à toi. Moi, c'est moi qui fais le truc rythmique. Nanana. Et puis, le fait qu'ils chantent tous les deux à presque chaque refrain aussi, ça, je les sens m'entourer et m'envelopper. Donc, c'est vraiment cool. C'est, plus j'avance, plus j'apprécie la scène avec eux, ouais.
0: Mais, enfin, je l'ai dit la dernière fois, moi, vous aviez joué en direct avec Jimmy. Je vois vos doigts jouer, mais je veux dire qu'à toute vitesse, qui vont, enfin, sur le manche. Enfin, il faut beaucoup travailler pour arriver. Oui. Et quand pour arriver sur scène, pour prendre ce plaisir-là, il faut qu'en amont.
1: Ouais, carrément. Parce qu'il y a un moment où chez toi, tu arrives trop bien, puis sur scène, il faut encore beaucoup bosser parce qu'il y a le trac à gérer. Il y a des fois, tu vas pas bien voir, des fois, tu vas transpirer. Enfin, plein de trucs, plein de petits facteurs. Effectivement, c'est très technique. C'est le flat picking, ce truc de jouer au médiator. Souvent, on l'accroche. Bon, ouais, ça se travaille beaucoup. Mais faut accepter la frustration, et c'est la passion qui nous fait continuer, quoi, parce que sinon on aurait tous arrêté.
0: On poursuit Caroline and the Free Folk, c'est qu'on écoute une autre chanson de l'album.

0: Ouais, donc Caroline and the Free Folk, c'était la chanson qui s'intitule, je te laisse dire le titre.
1: The Song of All Beings.
0: Voilà. Tu veux en dire un mot?
1: Ouais, carrément, c'est un morceau que j'ai écrit pour en hommage à la force de la nature. Voilà, cette nature qui nous qui est très robuste et beaucoup plus que nous et qu'on bousille. Donc ouais, j'ai eu envie d'un peu de mettre ça à l'honneur et j'aime bien le pont parce que avec les l'archet de contrebasse, ça me fait penser un peu, je sais pas moi, à cette renaissance lors du printemps. Enfin, j'ai plein de belles images de force de nature en fait qui me viennent quand j'entends ce morceau. Donc voilà.
0: Alors, je resitue depuis 10h, vous écoutez musique, etc., comme tous les dimanches de 10h à midi. Depuis 10h, donc, je suis en compagnie de Caroline and the Free Folks. On écoute des chansons, donc, du nouvel album, de son dernier album qui est sorti un peu avant l'été. L'album s'appelle comment ?
1: Blooming Haze.
0: On va se quitter sur un dernier titre, mais avant, pour ceux qui écoutent de l'émission depuis 10 heures, on va répéter, qui veulent te suivre, écouter ta musique, venir te voir en concert, qu'est-ce qu'il faut faire, Caroline and the Free Folks?
1: Eh bien, il faut taper Caroline and the Free Folks sur votre internet. Ouais, non, bah, j'ai les réseaux, hein, donc c'est là-dessus que j'annonce les dates. On joue à Lyon, on joue dans la région. Majoritairement, quand on bouge, on le dit, mais c'est plus rare. Voilà.
0: L'album est disponible sur le site de streaming. Il existe en physique aussi.
1: Il existe en physique. Vous pouvez l'acheter sur le site de la Fnac même. N'hésitez pas. Il est moins cher sur le site de la Fnac qu'après les concerts.
0: Ah.
1: De 10 centimes.
0: Si vous voulez faire des affaires.
1: Absurde. Oui.
0: Voilà, donc Caroline.
1: Et sur Bandcamp, bien sûr.
0: Oui, Bandcamp, c'est plus éthique sur Bandcamp. Puis les titres sont en wave, je crois.
1: Ah, je sais pas. Est-ce que c'est pas MP3? J'en sais rien.
0: J'ai
1: mis l'album, mais je sais plus.
0: Je dis une bêtise, il me semble qu'on peut les avoir en wave. Enfin, c'est un artiste qui m'a dit ça, qui l'a mis dans l'émission. Et je crois qu'il y a aussi les MP3. Enfin, bref, mais Bandcamp, c'est plus éthique quand même.
1: Oui, carrément, ouais. Ouais, c'est très cool.
0: Et j'ai cru comprendre que c'était de meilleure qualité aussi que sur les autres sites. Bah, bon, c'est peut-être à vérifier.
1: Ouais.
0: Donc Caroline, merci beaucoup.
1: Avec plaisir, merci à toi.
0: Très bientôt. On se quitte sur un dernier titre. Tu vas écouter quel titre? Le 11, le 12 ou le 13?
1: Eh bien, on va écouter le 11. Il s'appelle Burning Wooden Cabin.
0: Voilà.
1: C'est un de mes préférés.
0: Et c'est Caroline and the Free Folks.

ensuite on se retrouve avec le groupe Bug, Born Under Gravity. C'est dans un instant, dans quelques minutes, après un bout de générique. Donc...

0: musique, etc. Une émission musicale de Radio Canu en direct le dimanche de 10h à midi. Il est 11h04, c'est la deuxième partie. Et j'accueille dans le studio, pour l'instant, il n'y a qu'un seul invité, c'est Franz, donc du groupe Bug, du groupe Born Under Gravity. Franz, donc, de Bug. Il y a Thomas qui va arriver dans quelques instants, quelques minutes. Donc,
1: ouais, il a eu un bug pour se garer.
0: Donc Franz, bonjour, bienvenue à Radio Canu. Vous étiez venu la dernière fois le 23 février 2025.
1: Oh oui.
0: Et donc il s'est passé plein de trucs depuis.
1: Voilà. plein de choses.
0: On peut peut-être... je ne pense pas que les auditrices et auditeurs aient toutes et tous l'émission en tête. Donc peut-être faire une présentation, un historique de Born Under Gravity. Ça fait combien de temps que le groupe existe?
1: Ça fait assez longtemps. Ça fait, je crois que ça fait 12 ans. Le moment où on s'est rencontrés, 13 même. 13 ans avec le moment où on s'est rencontrés avec Thomas. Il y a eu plusieurs... il y a eu du mouvement dans le line-up. La dernière version de Born Under Gravity, c'était juste avant le Covid. On était tous les deux avec Thomas. On cherchait un batteur. Il y a le petit clip d'Adrénaline qu'on avait fait tous les deux dans le local. Et on avait mis une annonce pour trouver un batteur. Et Gaëtan, le dernier, Bug, a répondu. Et... on a fait deux répètes, ou je crois même juste une, et ça a été le confinement. Voilà, et on a su tout de suite à la première répète qu'avec Gaëtan, ça allait marcher.
0: Et

0: Donc vous êtes trois, c'est ça, dans le groupe?
1: Oui, on est trois.
0: Et c'est un peu étonnant, parce qu'on va voir en écoutant les chansons, les chansons sont foisonnantes,
1: oui.
0: Quoi.
1: Alors,
0: rapproche-toi un peu du micro, par contre.
1: Pardon. Oui, on est... on fait comme... il faut trouver... On n'est que trois, il faut trouver... C'est très difficile de trouver des musiciens avec qui on s'entende, qui aient les mêmes motivations, qui aient les mêmes disponibilités, voilà. Par contre, pour faire la musique qu'on veut, bah, il faudrait presque quelqu'un aux machines ou au synthé, ou voilà. Donc du coup, quand il y a d'autres instruments, eh ben, on les joue, on enregistre, et après, dessus, on les passe. Quand on joue en live, on les passe derrière, c'est l'ordinateur qui les joue et nous, on joue dessus. De toute façon, l'ordinateur gère les lumières. On a un spectacle qui est totalement qui est automatisé au niveau des lumières, il y a de la vidéo aussi, donc de toute façon on joue au clic, nous, à côté, donc on peut se permettre de passer une piste son derrière des instruments qu'on peut pas jouer tout en même temps. Par exemple, le clavier, je les joue. Souvent, j'en enregistre une partie à la guitare. Après, on modifie, on la programme. Voilà.
0: Alors ça implique que vous jouiez au clic, alors.
1: Oui, on joue au clic. Ouais. De toute façon, dans la musique qu'on fait, quand on prépare le titre, on cherche à donner une impression, un groove, voilà. Et des fois, on essaye à un tempo, un poil plus vite, un poil plus lentement, et ça se joue à pas grand-chose. Et des fois, avec l'adrénaline du concert, on s'est rapidement rendu compte au départ qu'on partait pas forcément à la bonne vitesse. On les jouait des fois beaucoup trop vite. Et... alors nous, on l'a pas senti sur le moment, mais ou des fois on l'a senti, mais ça casse le groove, ça casse le morceau tel qu'on l'avait fait au départ. Donc très rapidement, on s'est donné un départ au clic, et après, ben, on l'a conservé.
0: C'est pas grave, il y a un verre d'eau qui tombe, c'est pas un souci.
1: On l'a conservé, au moins comme ça, on conserve vraiment le tempo et on conserve le groove du morceau, même si il y a une adrénaline très forte sur scène, on garde toujours le même groove.
0: Puis alors le mieux, c'est peut-être d'écouter un morceau pour voir, pour illustrer un peu tes propos, mais puis on voit que c'est des morceaux qui sont assez ramassés, qui sont très efficaces, oui. Qui avancent tout droit, quoi.
1: Oui, on travaille beaucoup pour l'efficacité aussi, c'est-à-dire que quand on va écouter le morceau, des fois il y a des passages, on se dit bah on s'amuse à les jouer, mais écoutez, c'est chiant. Donc on coupe, on essaye de faire le plus efficace possible pour qu'on ne s'ennuie pas au moment de l'écoute.
0: Alors on peut illustrer ça, mais on va écouter, tu l'as un peu évoqué, je propose qu'on écoute Adrénaline.
1: Ouais.
0: Et donc ces bugs, donc avant vous appeliez seulement bug, maintenant vous avez rajouté bug.
1: Born Under Gravity, on a fait un acronyme. Simplement, c'est que au départ, on s'est trouvé, c'était un nom cool, mais
0: vous pouvez pas être mal référencé. Quoi.
1: Voilà, exactement. On tape bug sur Internet, on tombe sur tout un tas de trucs informatiques. Alors même si c'est mon métier, la barbe. Donc du coup, on s'est dit, on voulait pas changer de nom parce qu'on aimait bien. Donc on s'est dit, on va le faire en acronyme. Et on a trouvé, après mûre réflexion, Born Under Gravity, ce qui nous correspond, on est tous nés sous la gravité de la Terre, on est tous terriens, voilà. Et ça permet de nous trouver, si on tape Born Under Gravity sur YouTube, on tombe directement sur nous, et à la fois, on peut garder notre logo bug.
0: Donc, on écoute Adrénaline. Un premier titre, c'est parti.

0: Donc Bug, Born Under Gravity avec le titre Adrénaline, on peut évoquer ce titre si tu veux bien, France, qu'en dire de, sur le texte et puis comment il est né ce titre.
1: C'est un titre qui est né il y a, ça fait pas loin, ça doit faire 8 ans à peu près. Les textes, c'est Thomas qui va arriver. Alors pour le texte, je laisserai Thomas répondre parce que alors, vraiment c'est vraiment lui. Ce que je peux parler, c'est du la manière dont on l'a fait parce que c'est un des premiers titres où on a commencé à rajouter des électros. Du synthé, un petit peu derrière, les petits tit-tit-tit derrière. Voilà. Et c'est un petit peu sur ce titre qu'on a commencé à travailler aussi avec l'ordinateur et au clic. On a préparé, on a travaillé le son, on a mis du synthé, et du coup, on a lancé derrière nous les électros. Et c'est le premier vraiment où on a transformé le titre avec les sons un petit peu comme ça. Et ça a été la base de travail pour les autres titres avec les électros. Et c'est un titre important aussi parce que il a eu plusieurs versions et la dernière version qu'on a fait avec Gaëtan, c'est là où on a trouvé notre identité sonore, notre voilà. Et c'est pour ça aussi que c'est le premier titre de l'album.
0: Et en fait, tu m'expliquais un peu hors antenne, en fait, pour lancer les pistes électro, en fait, tu utilises une guitare, c'est ça ?
1: Alors, je n'utilise pas pour lancer les pistes électro, mais tout simplement...
0: Pour les jouer, je veux dire.
1: J'ai monté, ouais, alors, les pistes électro, certaines sont faites par Thomas, certaines sont faites par moi, et comme moi, je ne suis pas très à l'aise au piano... j'aime pas les rentrer sur l'ordinateur note à note. Thomas fait comme ça, lui. Du coup, j'ai monté un micro MIDI sur une guitare. Et comme ça, quand j'ai besoin de jouer du synthé, je joue du synthé sur ma guitare. Et il se fait que je suis à l'aise pour jouer et j'ai pas à me poser de questions sur la technique, où sont les notes ou n'importe quoi. Voilà, voilà.
0: Et ça, c'est sur scène que tu...
1: Non. Ça, c'est en préparation. Sur scène, on essaye de se libérer au maximum des parties matérielles. C'est-à-dire que l'ordinateur, par exemple, pour gérer la lumière, c'est l'ordinateur qui gère la lumière. Donc, on joue au clic. C'est lui qui envoie les sons derrière. On les a enregistrés au départ. En studio, on les a travaillés bien comme il faut, et l'ordinateur va nous jouer tout ça. On utilise un logiciel qui s'appelle Reaper et qui a possibilité de gérer le son, le MIDI pour la commande des effets sur scène, pour changer de son par exemple, et les lumières et la vidéo. Donc du coup sur scène on envoie une vidéo qui est synchronisée avec ce qu'on joue, les électros qui jouent derrière. Et en même temps, il nous change de son et il gère les lumières. Et changer de son, par exemple, c'est pratique parce que si on a de la wah-wah ou des parties où le son de guitare, par exemple, change souvent, comme Thomas, il est au chant, quand il changeait avant sur son pédalier, il fait des claquettes pendant qu'il chante et qu'il joue en même temps. Ça pouvait poser problème et en plus des fois on perd le contact avec le public pendant qu'on est en train de faire des claquettes sur les pédaliers, tandis que là on s'occupe pas des changements de son, les sons ils changent tout seuls et on peut jouer, se consacrer uniquement à l'interprétation du morceau.
0: Alors on peut poursuivre, on écoute un autre titre. Je te propose qu'on écoute Come With Me.
1: Parfait.
0: Et donc, c'est Bug, Born Under Gravity sur Radio Canu. Et donc, je suis en compagnie de Franz. Et donc, il y a Thomas qui va arriver dans quelques minutes.

0: Voilà, Bug Born Under Gravity, donc sur Radio Canu avec le titre Come With Me. À noter donc que Thomas, le guitariste et chanteur, est arrivé. Thomas, bonjour.
1: Bonjour.
0: Bienvenue à Radio Canu. Donc,
1: merci.
0: On note également la présence de Rose. Thomas, peut-être bah, justement parler du texte de cette chanson.
1: De Come With Me?
0: Oui.
1: Ouais.
0: Comment elle est née, puis parler un peu de qu'est-ce que tu as voulu dire dans cette chanson-ci.
1: Cette chanson, en fait, elle parle d'une soirée que j'ai vécue, où j'ai tiré un peu le fil, si tu veux, comme on fait. Donc, quand on fait des chansons, on part toujours d'un truc un peu autobiographique, et puis on tire le truc pour en faire de la musique. Et en fait, ce morceau, en fait, au départ, j'avais appelé Come With Me, qui était plus, puis c'est devenu Come With Me après, en se disant, ouais, on va peut-être pas aller jusque-là, parce qu'elle voulait parler d'une soirée un peu. Olé olé, quoi, tu vois, où il y a des lignes blanches dans tous les sens. Et puis les lignes blanches étaient aussi les frontières à traverser ou à pas traverser. Donc du coup, ça dit un peu quand tu flirtes avec l'interdit, avec les choses comme ça, quoi. Et puis qui te pousse toujours à l'extase, à l'exaltation. Ce qui passe dans ce morceau, après un moment, quand les violons arrivent comme ça, elle a le bleu du ciel au fond du crâne et tout ça, c'est ce moment où d'un seul coup tu sors de ce truc qui était en fait dans une espèce de débouche où tu traverses l'interdit pour en fait t'autoriser en fait à l'exaltation, à un truc plus beau et puis essayer de voilà. C'est une espèce de contraste dans cette chanson. Voilà, c'est pour ça qu'il y a ce passage au début qui est très comme ça, et après il y a les violons qui arrivent pour finir ensuite en explosion derrière.
0: Les textes arrivent à quel moment? Tu les poses sur la musique, les textes sont écrits indépendamment de la musique, comment ça se passe?
1: C'est intéressant comme question, parce que ça dépend toujours, en fait, sur le premier album, ça partait de la musique, ou alors il y a eu des moments, des phrases comme ça qui viennent, et puis de cette phrase-là, après tu les tires et t'en fais une chanson. Come With Me, c'est vraiment parti du truc Come With Me au départ, c'est vraiment parti de là, mais après ça peut partir d'une phrase, d'un mot, ou alors de la musique dans ce premier album. Mais celui sur lequel on est en train de travailler, la démarche qu'on a prise, elle est différente, parce que je voudrais m'attacher plus au fond des choses. Donc on part toujours du texte, et on part toujours du texte qui s'appuie sur quelque chose de on part d'un concept, en fait. Donc, par exemple, le dernier morceau qu'on a sorti, Fire, c'est vraiment, on est parti sur un concept, dès le départ. Alors, on part du point de départ, le concept, et ensuite, on sort le texte, et avec le texte, on fait la musique. Voilà, on va essayer de faire un truc comme ça, où on se retrouve tous autour du texte, où on en parle, où chacun on retouche, où on en discute. Moi, je fais le gros du travail, et ensuite chacun a son mot à dire. Et ensuite, de là, on va mettre en musique le truc. Alors on part, on contextualise, on dit ben voilà, cette chanson c'est quoi. On essaie de mettre des mots pour définir ensuite la musique, comme par exemple sur Fire, au départ. La musique, elle est partie du texte qui est gravé sur la statue de la liberté, ce fameux poème. Donc on est parti de ce poème-là, puis on s'est dit, ouais, c'est un peu colossal, c'est un colosse, il faudrait qu'on parle comme ça. Donc on est parti sur une grosse ligne de basse, et c'est de là qu'a commencé la musique. On est parti de la ligne de basse, ensuite la ligne de basse, elle a engendré un riff, etc., et on tire sur le truc.
0: Voilà, si vous voulez, j'ai calé Fire, on l'écoute?
1: Bon, on peut l'écouter, ouais.
0: Donc ça, c'est le tout...
1: C'est le tout dernier morceau.
0: Et il est sorti vendredi, c'est ça, ce vendredi.
1: C'est ça, vendredi, et le clip est sur YouTube.
0: Et donc c'est Bug Born Under Gravity sur Radio Canu. On écoute un nouveau titre.

0: Bug sur Radio Canu avec le titre Fire. Donc ça vient de sortir. Vous voulez l'évoquer? Donc Thomas en a un peu parlé avant que je l'envoie. Vous voulez parler du texte peut-être? On dira un mot.
1: Oui, bien sûr. En fait, oui, cette chanson, elle nous paraissait, en fait, elle nous paraît nécessaire. C'était une obligation. C'est de faire cette chanson par les temps qui courent. Et voilà, ça semble vraiment important de le dire en fait, parce qu'on est cerné, j'ai l'impression. Et voilà, donc moi j'avais envie qu'on prenne cette position-là sur ce morceau, qui soit un peu radical. Voilà.
2: Bon, on discutait dans le local de ce qui se passait aux États-Unis, vis-à-vis de l'ICE, tout ça, enfin. On est parti sur ce poème justement qui est gravé sur le pied de la statue de la liberté. Et on se dit, mais comment c'est possible d'en être arrivé là, quoi. Et là, on a commencé à parler de le mettre en musique, de faire quelque chose de un peu épique. C'est pour ça qu'il y a des chœurs au départ. On s'est dit, on veut des voix. On était parti sur une ligne de basse assez épaisse, lourde, voilà. Et la répétition suivante, Thomas est revenu avec un texte et ça servit de base. Et là, on a développé le truc et au final, ça donnait ça.
0: Et c'est là où vous allez la présenter sur scène, bien sûr.
2: Ah oui, voilà. Oui, oui, oui,
1: carrément.
0: Et donc il y a un album qui va, enfin, Fire, c'est la première d'un album à venir.
1: C'est ça. C'est ça, tout à fait.
0: Vous en êtes où de ce nouvel album?
1: Alors en fait, nulle part. En fait, on va sortir les singles les uns après les autres. À chaque fois qu'il est prêt, on le sortira. On va pas attendre d'avoir 10 morceaux et sortir les 10 morceaux d'un coup. On va égrener ça au fur et à mesure que ça sort de la machine à faire des morceaux.
0: Bah, les artistes que je vois font de plus en plus ça, parce que sinon c'est, le risque c'est, avec les albums, c'est qu'il y a plein de morceaux qui passent à la trappe.
1: C'est ça,
0: quoi.
1: Exactement. Ouais. Et puis ça permettait de maintenir d'exister continuellement, plutôt que de faire un album, rester enfermé dans le local pendant 3 ans, refaire un album pendant 3 ans. Il se passe pas grand chose, alors que là on a l'idée de la prochaine chanson est prête quasiment, presque prête, et voilà, et on va les sortir comme ça tranquillement au fur et à mesure qu'elles arrivent.
0: Comment vous travaillez pour les chansons que vous faites avec le téléphone? Comment vous faites comment naissent les chansons? Je crois que vous ne travaillez pas de la même manière sur l'album Né du Chaos, et aujourd'hui vous travaillez de façon différente.
1: C'est ça, totalement différente.
0: Je vais y arriver, à poser ma question.
1: Ouais, c'est ça l'idée. L'idée, c'était cet album-là, de le faire en partant toujours d'un concept. Voilà, toujours se baser sur un concept, une idée, ou je sais pas, où ça peut être un article, ça peut être un fait divers, ça peut être, tu vois, et se baser sur un truc, alors qu'avant le premier album était vraiment plus introspectif, par plein de côtés. Celui-ci, j'ai envie de faire un album qui soit plus basé sur des choses plus concrètes, plus impliquées, etc. Voilà. Toi, le prochain morceau, il va parler de l'IA. L'IA conversationnelle. Et il parle de ça d'ailleurs. Et c'est un bon départ. Après, il y a aussi plein de mini-trips, si tu veux, dans le texte de, par exemple, de Fire. Il y a le truc marrant et égocentré de parler de bug. Tout au début, le premier couplet, on parle de bug, on présente bug en lettres capitales. On est l'insecte, voilà. C'est un truc que ça faisait très très longtemps que j'avais envie de faire, d'avoir ce genre de démarche, un peu comme les rappeurs, quoi, tu vois, qui sont là, qui se la racontent, qui montent leurs plumes comme des coqs. Et je trouvais ça marrant, moi, de faire un truc un peu comme ça. Et puis, et toujours qu'il y a un truc qui m'obsède aussi, c'est toujours avoir une référence à la technologie. Toujours avoir une référence au numérique, ou à un genre de choses. Un groupe qui s'appelle Bug, tu vois, il doit avoir un truc comme ça. Donc c'est pour ça que le prochain morceau, il parle de l'IA. Et il y a encore une fois une référence à Bug dedans qui est glissée, mais pour autre chose. Mais tu vois, il y a des petits trucs comme ça, c'est des petits fils rouges que j'ai dans les textes des chansons, que je trouve marrants, quoi.
0: C'est une question que je me suis mis à poser aux groupes qui viennent dans l'émission. Votre rapport à l'IA en tant que musicien, quel est-il en tant qu'artiste ?
1: En fait, c'est une sacrée question, ça, parce que ça nous fait super peur quand on voit avec quelle facilité on peut sortir un truc, même si y a plein de choses qu'on n'y retrouve pas, ça peut plaire à beaucoup de monde, les gens pas musiciens, voilà, qui en fait ne font ni la différence entre le bien et le pas bien, et ça fait très peur. Alors après, c'est chacun voit midi à sa porte. Si tu veux écouter un truc authentique, ou si tu veux écouter de la musique, mais ça fait peur.
2: C'est une question de démarche. C'est-à-dire que la démarche artistique, il y a toujours une question de philosophie derrière, il y a de l'humain. La démarche de fabrication de l'IA, c'est plus statistique. Ça, alors au rendu, ça peut marcher, mais il n'y a pas d'humain, il ne peut pas y avoir le sens. Le sens est tronqué. On ne peut pas y mettre d'émotion, une machine n'a pas d'émotion. Donc tout est simulé. Et c'est une des les émotions, elle va les simuler parce qu'elle les aura vues ailleurs et posées. Mais elle ne les vit pas. Donc même si c'est super bien imité, et je pense que rapidement on va plus arriver à faire la différence entre, sur certains titres, on va plus arriver à faire la différence entre un titre fait par un humain et un titre fait par une machine, mais dans le sens artistique, je trouve que c'est un non-sens, c'est pas possible, quoi. L'IA créative, je trouve que c'est une catastrophe. Ça peut être utile qu'au boulot, c'est tout.
0: C'est noté. Alors, je vous propose qu'on poursuive avec. Là, on revient donc sur l'album Né du Chaos. Et je vous propose qu'on écoute Loose Control.
1: Yes.
0: Et donc, c'est Bug sur Radio Canu. On écoute un autre titre. C'est parti.

0: morceau. Quel morceau.
1: Quel titre.
2: C'est, donc comment s'appelle la chanson?
0: C'est Loose Control, c'était qu'on vient d'écouter.
2: The Bug, donc Born Under Control. Vous voulez l'évoquer? De quoi parle-t-elle? Comment elle est née?
0: Loose Control. Wow. C'est fou. C'est une chanson qui au début, qui en fait c'est un vieux morceau au départ, auquel on a gardé que le refrain, que le refrain. Et on a tout réécrit, on a tout refait. Il y a pas très longtemps.
3: Ouais, et même le premier refrain, il ressemblait même pas à ça.
0: Ouais. On a tout changé, on a tout. Voilà. Ça a été laborieux. Nous a fait suer celle-ci.
3: Ouais.
0: Elle nous a fait suer. On était parti sur un riff de gratte au départ, et puis. En fait, il était borderline.
3: C'est l'arrivée de Gaëtan aussi à la batterie.
0: Gaëtan, parce que le morceau.
3: Il lui a donné une couleur.
0: Il a divisé le tempo par deux. Nous a fait un choc, ça nous a assis, en fait.
3: Ouais.
0: On avait le morceau, il était plutôt.
3: Plutôt rapide.
0: Tempo,
3: ouais.
0: Voilà. Et puis lui, il arrive, il dit voilà, j'ai un truc à vous proposer pour ce titre. Et il a divisé le tempo par deux. Ah ça nous a assis, quoi. Et puis c'est de là où en fait on a tout, on a dit bon, ça, on a gardé, le seul truc qu'on a gardé, c'est les électros qui sont dessus. C'est le seul truc qu'on a gardé, ouais. On a changé tout le reste.
3: Ouais, c'est vrai. Là, moi j'ai refait ma ligne de basse totalement autour de la batterie de Gaëtan. Tout a changé, il y a les parties guitare aussi ont été modifiées, tout a été refait, voilà. Et il y a eu.
0: C'est vrai que la maquette, on l'a triturée dans tous les sens. J'ai réécrit plusieurs fois les paroles. Ça a été vraiment un truc. Ce morceau, on a vraiment. Et au final, je trouve que c'est un putain de titre.
3: Voilà. C'est un morceau qui n'est pas habituel pour nous parce qu'on a des tempos qui sont souvent plus rapides. On a un qui est, qui est dans le peaceful, qui n'est pas trop rapide, mais c'est quand même. Celui-là, pour nous, il est particulier. Au moment où on l'a fait, on sortait de notre zone de confort.
2: Vous la jouez toujours sur scène, celle-ci?
3: Ah oui.
0: Ah ouais, carrément.
2: Et donc, sur scène, vous jouez le Né du Chaos, donc l'album de 2025, entièrement?
0: Entièrement,
3: oui. Ouais.
0: Entièrement.
2: Et donc, dans les singles qui vont sortir petit à petit.
0: On les ajoute au set.
2: D'accord.
3: Voilà.
0: Et votre set, suivant le temps qu'on a quand on joue, si on a 40 minutes, on va choisir. Voilà. Mais si on a tout le temps qu'on veut, on jouera tous les titres.
2: Et sur scène, on l'a un peu dit, parce que vous êtes trois.
0: Oui.
2: Comment vous faites pour rendre cette musique-là sur scène?
0: On est synchronisé sur le tempo, donc tout ce qui est électro et tout ça. En fait, on n'est que trois, on n'a pas les moyens d'avoir un mec qui vient et qui nous joue les électros en direct. Donc du coup, ça reste tout sur l'ordi et c'est tout synchronisé avec donc la guitare, le chant, la batterie, la basse, c'est joué en live. Mais le clavier derrière, c'est la machine qui l'envoie en électro.
2: Il y a des concerts annoncés à venir ou oui,
0: non, pas pour le moment. On n'a pas de date. On n'a pas cherché de date depuis des plombes. On se dit qu'on va peut-être se remettre à faire des concerts. Là, on est en train d'y réfléchir avec la sortie des nouveaux titres qui vont arriver. Et voilà, donc ça va se faire, mais c'est pas. On n'a pas tout mis là-dedans, on se met plutôt sur le truc de faire les chansons, et puis on sort quand même de toute une période qui avait été pour nous, pour le groupe, qui a été hyper pas facile, puisque Franz a été greffé cardiaque, donc du coup ça a été un gros truc. Donc on a mis un stand-by sur les lives. Le dernier live qu'on a fait, c'était au mois de novembre 2025, on a fait la première partie de Sidi Larsen.
3: Et les Capucins aussi, pas les Capucins, à Mâcon.
0: Ouais. Oui, c'est vrai, on a joué aussi là-bas.
3: Et c'était bien là. Ouais.
0: Donc il y a eu cette période-là, et puis là on s'est dit, ok, on va reprendre les choses doucement, et puis on a une envie viscérale de faire des nouveaux titres. Donc du coup, pour pas se disperser, parce que c'est difficile d'être au four et au moulin. Voilà, donc pour pas se disperser, on se dit, tiens, on va faire des nouvelles chansons, et puis quand ça va nous démanger, on fera des lives.
3: Voilà,
0: c'est un peu ça.
2: On peut poursuivre en écoutant Cours, si vous voulez bien.
0: Ah ouais, grave.
2: Et donc c'est Bug, Born Under Gravity sur Radio Canu. On écoute court.

0: Bag sur Radio Canuet, donc avec le titre court, vous voulez évoquer cette chanson?
1: Ouais,
0: le texte,
1: ouais, bien sûr,
0: la, la composition.
1: Court, hein, putain, c'est un putain de titre ça, qu'est-ce que je l'aime cette chanson. Elle, elle parle aussi d'un petit bout de vie, quoi, qui, où à chaque fois que je la chante, j'y pense, je me dis putain, c'était exactement ça. C'est quand tu. Quand t'es amoureux. Et que tu veux vivre ton histoire d'amour, et puis que t'es empêché, en fait. Parce que c'est souvent comme ça. C'est jamais simple, tu vois, il y a des ex, des machins, des trucs. Et cette chanson, elle parle de ça. Elle parle du moment où tu veux rejoindre la personne que t'aimes, et que, en fait, tout autour de toi tourne, les gens discutent, les gens te prennent la tête, et tout ça, et t'empêche de vouloir vivre ça. Et en fait, cette chanson, ce qu'elle dit, c'est qu'il n'y a rien qui peut t'empêcher d'aller vivre un truc quand t'es amoureux. Et c'est dit, allez viens, on va se cramer. C'est ce que dit, allez viens, on vient se cramer. J'ai envie de danser dans les flammes avec toi. Et quand t'as envie de danser dans les flammes, que ce soit avec quiconque, bah, tu y vas, quoi. Et puis même si autour de toi, la raison, ou même toi dans ta tête, tu sais que c'est peut-être une connerie, que tu... mais en fait, il n'y a rien qui t'empêchera d'aller vivre cette histoire. Et c'est ce qu'elle dit, cette chanson. Et à chaque fois que je la chante, à chaque fois, je me dis, putain, c'est... C'est quand même putain de vrai, ça. Voilà. C'est, non, je trouve que c'est une chanson, tout le monde devrait l'écouter. Elle devrait être remboursée par la sécurité sociale.
2: Ouais, il faut écouter son cœur.
1: C'est ça.
0: Le son du groupe, l'identité sonore, comment elle est pensée, de quelle manière quoi.
1: Tout est pensé.
2: Ouais. Elle est extrêmement réfléchie, l'ambiance. On essaie de trouver une cohérence entre les morceaux, bien qu'ils aient des tempos et des inspirations différentes, des fois qui sont plus rock, plus ci ou plus ça, et on essaie de garder une identité sonore. Et si je suis aux manettes, la discussion est vraiment le groupe entier pose les oreilles dessus en se disant ouais, et là il y a une couleur qui marche, et on essaie de la conserver au maximum.
0: Je trouve qu'il y a un son un peu métallique dans votre musique. Enfin, c'est l'impression que j'ai, est-ce que, notamment sur l'album Né du Chaos. C'est. Non, j'appuie sur un.
2: Métallique, je cherche le.
0: Très rock, c'est rock en tout cas. Enfin, oui. Dans le sens très rock, quoi.
2: Dans le sens métal.
0: Brutal, quoi.
2: Brutal, oui.
1: Ouais, mais ça, c'est l'ADN. C'est l'ADN, on est fait comme ça. Ouais. Désolé, on n'y peut rien.
0: Ah non,
1: en fait, on aime ça. On aime le rock, on aime la saturation, on aime le rock, on aime ça. Et chose sur laquelle on revient un peu sur le dernier titre, Fire, où le couplet est très électro, c'est très, très électro. Moi, c'est une envie aussi, ben, que le refrain soit quand même toujours très électrique, avec de la saturation. Mais ouais, c'est notre ADN, ça, on est des rockers. Hein.
2: Le son de la batterie, on l'aime qui cogne. Il faut la batterie doit être très présente. C'est,
1: Et tout ça, oui, c'est vrai qu'on on y réfléchit. Enfin, c'est réfléchi, c'est voulu. Il n'y a rien laissé au hasard, en fait.
2: Ouais.
0: Et le son, ouais, enfin, vous l'avez un peu dit, mais le son qu'on trouve sur les enregistrements, vous le restituez sur scène finalement, parce que.
2: Oui.
1: Ouais.
2: Ouais.
1: Ouais.
2: L'ADN, c'est le. Il y a une partie, c'est pas les mêmes sons de guitare, c'est pas tout à fait, parce qu'on adapte au live, mais pareil, le live en fait est travaillé de la même manière que l'album.
1: Le son de batterie en live, il cogne plus que sur l'album.
2: Ouais.
1: Il démonte la tête en live.
2: C'est vrai.
0: Donc là il est 11h54, on va se quitter sur un dernier morceau. Ben, je pensais, on l'a évoqué en antenne, on peut se quitter sur Saladin, si
2: ouais,
0: vous voulez bien.
2: Vrai.
0: Mais avant, pour ceux qui écoutent musique, etc. depuis 11h, avec Bug, Born Under Gravity, qui aime votre musique, pour vous suivre, écouter les chansons, si jamais il y a des concerts qui arrivent, communiquer avec vous, qu'est-ce qu'il faut faire?
1: Eh ben tout ça, c'est hyper simple, c'est Instagram Born Under Gravity, il y en a qu'un, hyper simple à trouver, Instagram, TikTok, Facebook, voilà, choisis ta plateforme,
2: et
1: comme
2: YouTube,
1: tu veux. Born Under Gravity, tu trouveras. YouTube, Born Under Gravity, dessus, il y a tous les clips. On en a commencé à en avoir pas mal. Et puis sur Spotify et Deezer, etc., Born Under Gravity, tu trouves tout de suite et tu auras accès à toutes les chansons. Born Under Gravity Bug. Voilà.
0: Et donc le dernier titre qui est sorti, qui est tout chaud, qui est sorti vendredi, c'est Fire. Hein,
1: c'est Fire, ouais. Voilà.
0: Voilà, bah, donc une mission un peu. Thomas, il faudra peut-être refaire une émission pour plus le temps, peut-être.
1: Bah, quand tu veux. Ouais. Quand tu veux. C'est vrai qu'on peut en parler longtemps.
0: Et donc, on se quitte sur Saladin. Vous voulez donner une piste de lecture sur cette chanson?
1: On a le temps ou pas? On n'a pas beaucoup de temps. Saladin, c'est une chanson de ouf. C'est un type que j'ai rencontré. Saladin, il existe, c'est quelqu'un. Que j'ai rencontré alors que j'étais en voyage dans le désert, voilà, pour faire vague, dans le désert du Sinaï. Et ce type, je l'ai croisé comme ça dans les dunes, et son regard, qu'on s'est regardé, il se passait un truc de dingue, et j'avais l'impression de le connaître. Et j'ai passé toute une journée avec lui à discuter. Et il a fallu un moment qu'on s'est séparés. Et je me suis dit, putain, c'est incroyable ce qui s'est passé, cette connexion que j'ai eue avec ce type, Saladin. C'est dingue. Et je me suis dit, il faut que j'en fasse une chanson. Et j'ai fait cette chanson qui parle, en fait, des gens qui doivent partir, qui doivent tout quitter pour venir ici, chez nous, là où tout va bien, où l'air est pur, etc. Et qui parle de ça, de l'abandon, du départ, de la... Ça parle de ça. Ça parle de ce que t'as dans ton cœur, de ta liberté, du bluebird, comme disait Bukowski, le bluebird qu'on a au fond du cœur, qui est la chanson finie par ça. Ça parle de ça. Ça parle du courage de vouloir vivre ce qu'on veut vivre. Voilà. C'est la ligne.
0: On écoute et c'est Bug, Born Under Gravity sur Radio Canu.

0: Voilà, donc c'était Bug avec le titre Saladin. Pour le podcast de cette émission, rendez-vous sur les blogs de Radio Canu et la rubrique musique, etc. Sur les audioblogs d'Arte Radio, musique, etc. Musique, etc. Ça s'orthographie MUSIK-ETC-6. À noter également pour les réseaux qu'il y a notamment une page Facebook de l'émission qui s'intitule Radio Canu, musique, etc. Et donc pour avoir le podcast de cette émission ainsi que les précédentes, et donc voilà, donc c'était musique, etc. Deuxième partie avec Bug, Born Under Gravity, donc on vous retrouve sur les réseaux, c'est bien ça?
1: C'est ça, surtout sur Instagram, Born Under Gravity, sur Facebook et TikTok, on partage régulièrement des vidéos, des petites annonces, des choses comme ça. Et puis sur la page YouTube, Born Under Gravity, où il y a tous les clips. Et sur toutes les bons streamers de musique, c'est Spotify, Deezer, etc. Et ça, c'est toujours Born Under Gravity. Il y en a qu'un, c'est Born Under Gravity. Il faut pas taper Bug. Je sais qu'il y a des gens qui tapent Bug, ils trouvent pas. Il faut taper Born Under Gravity. Il y en a qu'un sur Terre.
0: C'est vous. Et donc merci beaucoup, Born Under Gravity. Je vous souhaite un bon dimanche à toutes et à tous.
1: Merci.
0: Je vous dis à mercredi 10h-11h. C'est une nouvelle heure qui s'est rajoutée pour musique, etc. Depuis début septembre, le mercredi de 10h-11h. Et donc sinon dimanche prochain de 10h à midi. Je vous souhaite un bon dimanche à toutes et à tous. Et à présent, je vous laisse avec les fameuses bandes continues de Radio Canu.

0: projet, mais qui continue tout le temps à faire de la musique. Avec différents projets. Et puis, de façon permanente, il y a toujours de nouvelles personnes qui se mettent à faire de la musique.
1: C'est bien, en fait.

0: c'est un moment j'ai dit j'ai
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0: suis d'accord, d'accord. Et, manière, on se recontacte.
1: Ouais, bien sûr.
0: Ouais, on se recontacte une date.
1: Ouais, c'est qui que j'ai affiché pas.
0: D'accord.
1: De temps en temps, c'est moi, mais c'est plus souvent demain.
2: Je vous propose une date,
1: ouais.
2: Maintenant.
1: Ouais. Ça nous fera une...

Et vous êtes toujours sur Radio Canu 102.2. On vient d'écouter Garçon de Oscar Les Vacances. Avant, c'était Anxiety de Doechii. Et encore avant, L'Infréquentable de Doria en featuring avec Nahir. C'est les bandes continues de Radio Canu.

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Ok, on est sur les deux pistes. On vient d'écouter une sélection R&B Neo Soul avec d'abord l'américain Camby avec Love Is On The Way, ensuite le britannique Covacavelli et Doing Better, et enfin le français Cagnor avec le morceau Sauveur et Sauvé. 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

Et vous êtes toujours sur Radio Canus 102.2, c'est les bandes continues et on vient d'écouter dans l'ordre Jockstrap avec Concrete Over Water. Ensuite, on partait au Canada avec Frigs et Chest. Et là, à l'instant, c'était Wise Blood avec God Turn Me Into a Flower. 102.2, la plus éthérée des radios.

Vous êtes bien sur les ondes de Radio Canu, la radio la plus auto-tunée de France. Et on vient d'écouter à l'instant Jordi avec son titre Rouler Jeunesse, issu de son album Avant, sorti sur son propre label, Hôtel Dieu. Et bien sûr, avant, on avait écouté Triple Go, le duo Homo Spasme, On Vous Voit. Et le titre était Ketama, une petite référence à leur pays d'origine, le Maroc. Et sorti sur leur projet 2020, ils sont dans Turfu toujours. Et on a commencé cette intro, cette playlist, avec le morceau de Josman qui a fait un joli doigt d'honneur sur ce premier album qui vient de sortir, qui s'intitule 000$. 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

0: Vous avez pu écouter dans l'ordre Opaline avec La fille tatouée, Sarah Saphir avec le titre Avant toi, et enfin c'était Neptune et le morceau Stella. Vous êtes bien sur les bandes continues de Radio Canu.
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On vient d'écouter Billie Holiday avec I Wished on the Moon. Juste avant, c'était Chris Cohen. Et encore avant, c'était Arthur H. à la guimbarde. 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

Radio Canu, la plus belle et la plus rebelle des radios. Nous venons d'écouter successivement le groupe lyonnais Vini Vibi Vomi, suivi des grenoblois de W5 et de l'anglais Mick Harvey, qui faisait donc une reprise du Requiem pour un con de Serge Gainsbourg. 102.2 Radio Canu.

Donc vous venez d'écouter à l'instant même Amami Ivory. Juste un peu avant, c'était Marquane Agoutou. Et juste encore avant, Fedaï Pacha, Radio Canu 102.2.

0: Et voilà, c'était Balkan Beatbox avec War Again. Avant ça, on avait Bandista qui vous chantait en turc Heidi Barikata. Et puis avant, ouais, avant, c'était Kazé avec Rêve illimité.
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0: La musique sonne toujours mieux sur le 102.2. Bonjour tout le monde, c'est le Bass et vous écoutez la spéciale. Je suis très heureux de vous retrouver sur les ondes de Radio Canu. C'est toujours un grand plaisir d'être à l'antenne pour vous partager de la musique et des histoires. On enchaîne après un dernier épisode consacré au chiffre 69. 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Nous sommes aujourd'hui le dimanche 13 septembre, un jour assez important comme on va le voir dans notre éphéméride. Et pour commencer, en 1965, c'était la sortie du single Yesterday des Beatles. En 1977, c'était la naissance de la chanteuse acclamée Fiona Apple. 10 ans plus tard, l'album Bad de Michael Jackson commençait une série de 5 semaines numéro 1 des ventes au Royaume-Uni. Et enfin, en 1994, The Notorious B.I.G., qu'on reparlera dans l'émission, sortait son premier album Ready to Die, avec un titre forcément prémonitoire. Mais aussi, le 13 septembre 1996 est un jour important pour le hip-hop. C'était la naissance de Playboi Carti, le Tupac de sa génération. On plaisante, mais la coïncidence peut faire sourire, car le même jour, Tupac Shakur succombe à ses blessures, 6 jours après avoir été victime d'une tentative d'assassinat le 7 septembre 1986. Aujourd'hui, nous commémorons les 30 ans de la disparition d'un personnage qui pourrait résumer à lui seul les bons comme les mauvais côtés du hip-hop. Mais ce qui va nous intéresser dans cette émission, c'est son album sorti sous le nom de Machiavelli, The Dawn Killuminati's Seven Day Theory. Un dernier testament sombre, amer et belliqueux, entouré de propos parfois prémonitoires qui ont alimenté la légende autour de ce disque et de son auteur. Vous avez le programme, la spéciale Machiavelli, ça commence maintenant.
1: Because it's spirits. We ain't even really rapping, we just letting our dead homies tell stories for us.
2: Damn. 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
0: Avant qu'on parle de Machiavelli, on va un peu revenir sur le contexte et où se situait Tupac en 1996. À cette période, Tupac vient de traverser une période absolument démente. Il vient d'enchaîner un procès pour agression sexuelle en 1994, où il purgera une peine d'1 an et demi. Mais avant ça, il subira une tentative d'assassinat à New York le 30 novembre 1994. Seront accusés Puff Daddy, The Notorious B.I.G., mais il semblerait que ce soit une autre personne, Dexter Isaac, qui aurait été payé $2,500 pour, au départ, un vol de bijoux. Et vous avez vu que ça a mal tourné. Mais ayant survécu, il commence sa peine en février 95, et en mars, il sort Me Against the World. À l'occasion, Tupac devient le premier artiste à finir au top du classement des ventes, tout en étant incarcéré. Puis vient le tournant, le sulfureux patron du label Death Row, Suge Knight, paye la caution et le fait signer dans la foulée sur le label. Tupac va alors rejoindre Snoop Dogg, Dr. Dre, The Dog Pound et d'autres rappeurs. Quant à Suge Knight, malgré un nom qui peut évoquer un nounours, c'est plutôt l'inverse, car il est affilié au gang des Bloods. Et à l'occasion, Pac va aussi monter le groupe Outlawz, qui sera signé également sur Death Row, et parmi les membres, on pouvait compter Yaki Kadhafi, Youssef Fatal, Napoléon, Castro ou encore le regretté Big Syke. Voilà, vous aurez deviné le pattern, et Pac dira que ces noms représentent les ennemis des États-Unis, et donc les Outlawz seront présents sur All Eyes on Me et The Dawn Killuminati. Et on va voir que ce sont deux albums bien différents sur tous les aspects, tout en étant sortis la même année. C'est ça qui est assez notable. Et d'abord, All Eyes on Me, c'est clairement un énorme. C'est l'un des plus grands double albums de l'histoire. Il y a 27 chansons qui sont toutes iconiques. Il y a des invités prestigieux allant de Snoop, Dre, George Clinton, Method Man, Redman, que les artistes locaux de la baie, parce que Tupac était basé à Oakland, donc dans la zone de la Bay Area avec San Francisco et Sacramento notamment. Et cet album, c'est la célébration de la puissance de Death Row à l'époque. Logifunk arrive à un apogée commercial grâce à Tupac parce que c'est lui la plus grande star du rap à l'époque. C'est la personne la plus controversée. Mais donc, c'était logique de le voir rejoindre la meilleure équipe sur le papier. Et on va lancer un morceau de All Eyes On Me, le premier, celui que Tupac aurait enregistré au moment de sortir de prison. C'est Ambitions as a Rider, et c'était produit par Dazzlinger.

On vient d'écouter Ambitions as a Rider, l'intro dans Lies on Me de Tupac. Peut-être une des meilleures intros de l'histoire, quoique on va voir, peut-être qu'il y en a une autre un peu plus percutante. Parce que maintenant, parlons de Machiavelli. Déjà parce que dès les premières secondes, on sent que ça va être spécial. Et bien que l'album soit sorti le 5 novembre 1996, il a bien été enregistré avec La Volonté, qui sort sous le nom Machiavelli. Et ça, c'était en août 1996, à la même époque où Pac est sur l'enregistrement de la bande originale du film Gang Related. Et la session pour The Seven Day Theory s'est déroulée en 7 jours. Il y a eu 3 jours pour l'enregistrement et 4 pour le mixage. Et de ces sessions, il y aurait 21 morceaux qui ont été enregistrés, mais 12 seront finalement retenus. Dans cette émission, on va s'attarder sur 5 d'entre eux. Et l'album ne devait pas s'appeler ainsi au départ, car le nom choisi était The Three Day Theory et comportait 14 morceaux. Puis ensuite, c'est devenu The Seven Day Theory. Et avec ce titre, évidemment, il va y avoir beaucoup d'histoires, de théories autour de ce chiffre magique. Et puis surtout, l'ambition de Machiavelli, c'était de que ça sorte comme une mixtape gratuite. Mais ensuite, ça sera plutôt décalé pour une sortie officielle en mars 97. Mais on va voir que l'album sortira un peu plus tôt. Et surtout, il y a une faute de frappe sur cet album, parce que le vrai pseudonyme de Tupac, c'est Machiavelli The Don. Donc l'album devait initialement s'appeler Killuminati The Seven Day Theory. Et ce disque, il a été enregistré dans un lieu particulier, les studios Canam, qui appartiennent à Death Row, qui sont situés à Tarzana. Et le choix des producteurs est assez révélateur de ce que voulait proposer Tupac à ce moment-là. Sur All Eyes On Me, on a des producteurs prestigieux, et aussi Johnny Jay, qui est l'un des collaborateurs fidèles de Tupac et qu'on retrouve en majorité sur All Eyes On Me. Mais ici, ça sera plutôt des producteurs, entre guillemets, second couteau. Earth and Bad, dont on va voir un peu plus en détail son importance. Daryl Harper, Cudi Tui, Big D et Reggie Moore. Et même Tupac fait certaines productions sur l'album, ou en tout cas,

0: Ça vient évidemment du philosophe Nicolas Machiavel, auteur du Prince, et qui va donner son nom au concept du machiavélisme. Bon, là, on va pas faire une émission politique, il y a plein d'informations à ce sujet. Ce qu'il faut retenir, c'est que Tupac y découvre Machiavel lorsqu'il est en prison. Et il s'intéresse particulièrement à l'idée d'un individu capable de survivre politiquement grâce à la stratégie, à la dissimulation et à la capacité de retourner une situation défavorable sans avoir d'obsession particulière pour celui-ci. Donc il disait qu'il souhaitait surtout s'imprégner de différentes pensées pour arriver à ses propres fins. Parce que Tupac est désormais convaincu que ses ennemis jouent un jeu politique, que les médias construisent des récits autour de lui, que les apparences sont des armes, que la loyauté est fragile et qu'enfin la mort peut devenir une forme de victoire symbolique. Le résultat, c'est que The Don Quilluminati est un album sombre, urgent, paranoïaque, violent, expérimental, avec moins d'invités prestigieux, mais plus locaux avec les Outlaws, et surtout une réalisation beaucoup plus rugueuse par rapport au son claquant dans les ennemis. Et ça, c'est Maxime Delcourt qui disait dans son ouvrage Tupac, Me Against the World, en créant Machiavelli, il a voulu se détacher d'un passé trop encombrant, d'un quotidien trop lourd à porter. Et il y a aussi un autre article que j'ai pu trouver sur Reddit, qui est assez intéressant à prendre avec des pincettes, évidemment, mais il y a une bonne interprétation sur ce choix de pseudonyme et ce changement. Le personnage de Tupac, dans la musique de ses débuts, pourrait représenter le révolutionnaire, visant à se rebeller contre l'oppresseur, tandis que le personnage de Machiavelli pourrait représenter sa transition symbolique, oserais-je dire nietzschéenne, de l'opprimé à l'oppresseur. Du point de vue cynique de la survie du plus fort, plutôt que le concept marxiste de chacun selon ses capacités à chacun selon ses besoins. Le personnage de Machiavelli pourrait être la personnification de Tupac, par Tupac, de la glorification de Cesare Borgia par Machiavel dans Le Prince, ou peut-être Iago dans Othello de Shakespeare. Et on sait que Tupac a étudié aussi Shakespeare quand il était en école de théâtre. Maintenant qu'on a dit tout ça, on va pouvoir lancer un premier morceau de Machiavelli, l'introduction, Bomb First, My Second Reply, avec des petites informations avant. C'est la seconde réponse. La première, c'était Hit 'Em Up, qui était sorti la même année. Et le morceau, il commence par un faux communiqué de presse qui introduit le personnage de Machiavelli, et en citant, par exemple, Nas, Mobb Sleep, Notorious Pig, Jay-Z et plusieurs autres putains de gars qui font un gars. Et tout de suite, ça nous met dans une ambiance très spéciale musicalement. Là-dessus, on est sur presque une ambiance mafieuse avec un Tupac complètement possédé et qui aurait notamment produit ce morceau avant qu'il soit perfectionné par Big D. Et voilà, on s'écoute ça. Bomb First, My Second Reply avec Ilia Imin et Young Noble.
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0: On vient d'écouter l'introduction de Machiavelli, Illuminati, The Seven Day Theory, Bomb First, My Second Reply. Et avant de jouer le prochain morceau qu'on est en train d'entendre en fond, il faut parler du rôle de Earth and Bad, le producteur qui est l'une des figures essentielles du disque. Il va produire la moitié de l'album avec les morceaux Hail Mary, Blasphemy, Just Like Daddy, Me and My Girlfriend, All Your Head et Against All Odds. Et on voit, lorsqu'on écoute les productions d'Earth and Bad, qu'il a une approche qui est radicalement différente de celle d'un Dr. Dre. Ce n'est pas une démonstration de puissance sonore et on n'est pas sur un G-Funk extrêmement poli. On est presque plus proche d'un son East Coast plus rugueux, plus froid. Et d'une certaine manière, cet album, The Donkey Illuminati, c'est presque du post-G-Funk. Parce que All Eyes On Me, c'est une célébration de ce son ultra commercial et carte postale. Mais peut-être que The Donkey Illuminati, c'est le vrai Tupac qu'on entend. Et ça, Earth and Bad, vraiment, il arrive à lui donner cette ambiance qu'il veut. Parce que le son est donc sombre, dépouillé, il est répétitif, inquiétant, volontairement froid, construit autour de motifs plutôt que de mélodies spectaculaires. Et donc ça laisse toute la place pour que Tupac puisse s'exprimer. Et donc sur ce morceau, Hail Mary, c'est vraiment un morceau extrêmement important dans l'histoire du rap, parce que la production ne ressemble pas vraiment au G-Funk traditionnel de Death Row. C'est presque un morceau liturgique, mais liturgique avec ce côté très, très sombre, une batterie lourde mais relativement sèche avec parfois de l'écho, comme si la production venait d'un autre monde. Et il aurait été composé en 30 minutes. Pac, il aurait écrit son texte en 15, parce que lorsqu'il a entendu la production, il a pété son crâne littéralement. Et même dedans, bah, on peut entendre des phrases prémonitoires ou bien comme ce qu'il voulait... ce qu'il a appris avec la philosophie de Machiavel, parce qu'à un moment il dit « Now pay attention, bless me please, father, I'm a ghost ». Mais bon, quand il enregistre ce morceau, il est bien sûr bien vivant. Et puis il y a le refrain qui est resté vraiment dans la légende avec ce « Come with me, Hail Mary ». Voilà, petite imitation de Pac, mais ça c'est vraiment c'est iconique pour le rap et c'est un morceau qui a été extrêmement samplé. On le retrouve autant chez les artistes de la West Coast que du East Coast ou même du sud des États-Unis. Et maintenant on va s'écouter ça, Hail Mary, accompagné de ses Outlaws, Castro, Young Noble, Prince Ital, Joe et Yaki Kadhafi.
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Voilà, on a écouté Hail Mary, grand classique de Machiavelli. Enfin, il y en a beaucoup sur cet album. Mais on va faire une pause dans notre récit en parlant un peu du visuel, parce que ça compte beaucoup pour comprendre Tupac à cette période. C'est une pochette qui est dessinée par Risky. C'est un artiste de Compton qui est lié à Death Row, mais c'est un concept qui vient de Tupac. Sur cette pochette, on voit Tupac crucifié, entouré de barbelés avec une carte des États-Unis sur la croix. Sur cette croix, on peut voir donc les villes de Détroit à Chicago au nord, à l'ouest, Oakland, Hollywood, South Central, Los Angeles, Watts, Compton. À l'est, on a Brooklyn, Manhattan, Queens, Harlem, le Bronx et aussi East Orange. Et puis le sud, évidemment, qui n'est pas oublié, avec la Nouvelle-Orléans, Atlanta et Houston. Donc voilà, les différents territoires du hip-hop américain, ce qui compte à cette période-là, est vraiment Tupac, il est au centre de tous ces conflits. Et Risky, il raconte, par rapport à la conception de cette pochette, être en studio avec Tupac, c'était l'entendre parler souvent du sentiment d'être crucifié par les médias et d'être tenu responsable de choses sur lesquelles il n'avait aucun contrôle. Le concept de la twerk venait entièrement de lui. Les différentes villes représentées sur la croix symbolisaient le fait qu'il était la personne la plus détestée où qu'il aille. Sa crucifixion était censée être une prise de position sur la question raciale et sur ce que la signifiait d'être jeune, riche et noir en Amérique. Parce que, évidemment, il marque aussi sur la pochette « In no way is this portrait an expression of disrespect for Jesus Christ ». Voilà. Tupac ne se prend pas pour Jésus, mais quand même, il joue la carte du martyr. Et cette pochette va inspirer notamment celle de God Level, très bon album d'Autry Grido, autre légende de Los Angeles, cette ville qui est si inspirante pour les musiciens, et notamment sur ce morceau To Live and Die in LA, produit par Q-Dee3 avec la chanteuse Val Young au refrain. D'ailleurs, sur Insta, vous pouvez retrouver le refrain qu'elle chante dans le format Cadillac Chronicles au volant d'une Cadillac. C'est génial. Et le morceau, il a été enregistré avant la session des 7 jours parce que le clip a été tourné en juillet 96 et c'est la suite de California Love. Dedans, Tupac raconte son amour pour la ville mais aussi les dangers qu'elle engendre. Et c'est un panorama des différents profils qu'on peut croiser dans la ville. Et la production de Q-Dee3 rejoue un morceau de Prince, Do Me Baby, auquel s'ajoute un autre sample vocal provenant de It Never Rains in Southern California de Tony Tony. Et rappelons que malgré le fort intérêt que portait Prince pour les rappeurs, il n'aimait pas qu'on sample sa musique en revanche. Et à la fin, To Live and Die in LA sera à son tour samplé, et notamment par le duo de Decatur près d'Atlanta, Ghetto Mafia, avec le morceau To Live and Die in GA. Mais je pense que on peut décomposer le morceau, avoir une idée de comment étaient les sessions avant que le sample soit rejoué. Donc je vous propose qu'on se fasse un petit jeu avant d'écouter la vraie version de To Live and Die in LA. Et pour commencer, on va écouter le sample original de Prince avec Do Me Baby.

Ensuite, le sample a été pitché d'un ton au-dessus et accéléré, le tempo a été accéléré pour arriver à 87. Jusque-là, on était à 70.

Voilà, ça donne à peu près une idée de ce à quoi devait ressembler la maquette de To Live and Die in LA avant que ce soit rejoué. Donc maintenant, on va passer au vrai résultat.

On a écouté To Live and Die in LA de Machiavelli avec Val Young au refrain. Si vous avez tendu l'oreille à la fin du morceau, on voit qu'à la fin, ce morceau qui se veut bonne vibe se transforme en déclaration de guerre contre Dr. Dre, où Tupac a des propos homophobes envers Dr. Dre. Donc voilà, c'est extrêmement Tupac. Même son hymne à Los Angeles doit contenir une guerre dedans. Et sur cet album, il y a aussi un morceau qui est intéressant d'un point de vue du storytelling, c'est Me and My Girlfriend, produit par Big D, Earth and Bad et Machiavelli. C'est peut-être le morceau le plus connu du disque. Et c'est intéressant parce que la copine de Tupac, c'est pas une femme, c'est son arme. Parce que la relation entre Tupac et son arme est présentée ici comme une histoire d'amour. Et cette personnification permet à Tupac de transformer la violence en relation intime. Et musicalement, c'est un morceau quand même qui se différencie énormément des morceaux Death Row de l'époque, en partie par la présence de cette guitare aux accents hispaniques jouée par Ricky Rouse. Ça apporte ce côté Carlos Santana un petit peu, et aussi un joli clin d'œil aux communautés hispanophones qu'on retrouve aussi à Los Angeles. Et donc de ce point de vue-là aussi, Tupac s'adresse à toutes les communautés. Et c'est un morceau qui va avoir une influence énorme parce que 3 ans plus tard, Eminem va interpeller aussi ce morceau sur sa version de 97 Bonnie and Clyde. Mais la plus connue, c'est probablement celle de Jay-Z et Beyoncé, O2 Bonnie and Clyde, qui m'a permis cette semaine de remporter un point au blind test grâce à ce morceau, notamment. Et Tupac raconte que lorsqu'il a réfléchi à écrire ce morceau, il avait en tête celui de Nas, I Gave You Power, qui était sorti sur It Was Written la même année. Et quand on voit toutes les attaques qu'il lance envers Nas, c'est marrant, c'est se dire que Tupac peut aussi jouer du storytelling et de la métaphore à sa façon et d'une manière beaucoup plus furieuse. Et plus tard, c'est au tour de Vince Staples aussi de proposer sa propre version avec When Sparks Fly, où le texte et l'écriture est vraiment incroyable aussi parce que c'est encore moins explicite que lorsque Tupac chante Me and My Girlfriend. Et on va se le lancer avant de passer au dernier morceau du jour.

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1: Et c'était Me and My Girlfriend de Machiavelli, Tupac. Et on va passer au dernier morceau de cet album, Against All Odds, produit par Earth and Bad, pour rappel. Et cette fin, c'est le retour à la guerre. Après Bomb First, qui a été sa seconde réponse, après Hit 'Em Up, là, c'est la réponse finale. Parce que après avoir traversé des thèmes religieux, Los Angeles, la famille, la politique, la paranoïa, la mort, il termine directement en s'adressant à ses ennemis dans une ambiance très mafioso rap. On a l'impression d'être plongé dans un film du parrain lorsqu'on écoute cette production qui n'a pas vieilli vraiment. Et dans Against All Odds, Machiavelli va citer plusieurs figures du rap de la côte est. Il y a Nas, Mobb Deep, Diddy, Jay-Z, pour ne citer qu'eux, qui étaient déjà cités dans l'introduction. Et il y a des lignes prémonitoires dans ce morceau, avec dans le second couplet, il dit probably be murdered for the shit that I said. I bring the real, be a legend, breathing or dead. Est-ce que ce morceau a entraîné ensuite son assassinat? Peut-être pas, mais voilà, Tupac était conscient que ses jours étaient comptés. Et sur ce morceau, on sent cette rage, cette furie. Et encore aujourd'hui, quand on l'écoute, on peut se mettre à la place, et parce que parfois on peut se retrouver dans des situations similaires, enfin quoique, parce que Tupac, en 25 ans de vie, il a vécu 100 000 vies différentes. Mais ce morceau illustre bien comment il était à la fin.

C'était Against All Odds, la conclusion de The Dunk Illuminati, The Seven Day Theory, le dernier album de Tupac, alias Machiavelli. On n'en parle pas assez, comparé à All Eyes on Me, alors que musicalement, il se passe des choses vraiment très intéressantes et qui vieillissent plutôt bien. Et le choix de s'éloigner de sonorités G-Funk pour aller vers des esthétiques proches du Dirty South ou du son East Coast joue peut-être dans ce ressenti. D'une certaine manière, en cette année 96, Tupac a cartographié différentes scènes hip-hop avec deux albums aux approches distinctes, et ça c'est fort. En relisant un peu des chroniques sur cet album, on se rend compte que il a été un peu boudé par certaines personnes parce que on retrouvait pas ce côté hédoniste et fastueux qu'il y avait sur All Eyes on Me, alors que certains ont trouvé avec cet album le vrai Tupac, peut-être celui qui ne parle pas de sujets superficiels, pardon, mais vraiment qui parle de son ressenti à lui de manière décomplexée. Et s'il est cité parmi les plus grands interprètes et rappeurs de tous les temps, ce n'est pas pour rien, parce qu'il réussit à incarner à la perfection ses textes. Et pourtant, c'était loin d'être un thug, mais cette capacité à se mettre dans la peau des vrais gangsters ont fait de lui un modèle pour plusieurs rappeurs, dont on peut citer Soulja Slim, Trick Daddy, ou encore, bien sûr, Kendrick Lamar. Et à la fin, comme Tupac l'a dit au début de l'émission, ce sont les esprits. En vrai, on ne rappe même pas vraiment. On laisse simplement nos frères disparus raconter leurs histoires à travers nous. Et ce dernier album nous plonge dans des interprétations tantôt possédées, tantôt féroces. Et c'est un témoignage audio de son état mental à l'époque et qui est très important pour raconter la mythologie autour de Tupac Shakur. J'espère que cela vous a donné envie de vous plonger dans cet album incroyable. C'est peut-être mon préféré. Tupac est une légende, tout a été raconté sur lui. On a même enfin l'identité du meurtrier 30 ans plus tard. Et donc vous trouverez plein d'informations complémentaires à cette émission que je suis très heureux d'avoir préparée aujourd'hui. On se retrouve encore la semaine prochaine avec nos premiers invités de la saison qui seront en ville pour l'occasion. Merci de m'avoir écouté. Ciao.

Vous êtes sur Radio Canu 102.2 FM dans les mondes continus avec une sélection de musique japonaise et coréenne présentée par votre animateur Kei. Petite dédicace à Mami de Canu qui gère les bandes continues. Concernant les titres, je vous les cite à partir du premier écouté. Missia avec Ayutake Ima, puis Stray Kid avec Backdoor, et pour finir, Juna avec Kono Yubi Tomare. Bonne écoute à vous pour la suite des bandes continues.

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On s'est écouté une sélection reggae musique. On a commencé avec le Mighty Mighty Ken Boots et le morceau L'Ode à la Jamaïque, le Black Golden Green, suivi par un morceau enregistré à Studio One par George Allen, le Be Wise Brethren, et enfin le fabuleux Silvertones African Dub. 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

venez d'entendre Yuba du groupe Jelaya et deux morceaux de Maybe Baby, Rented Limousine et Hugs and Kisses. 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

Vous êtes bien sur les bandes continues Radio Canu. On vient de se faire une sélection reggae avec des chanteuses. On avait commencé avec Holly Cook, la tune Frontline, suivie de Lila Eke, Scatter et la chanteuse lyonnaise Maggie avec Wonderful Paradox.

Yes, bonjour à toutes, bonjour à tous. Welcome, live and love, live love. Rocker Station qui débute comme tous les dimanches, 16h. Reggae Roots and Culture, Strictly Roots. Pour ce dimanche, on a une heure d'émission ensemble. Bienvenue à toutes et merci de m'accueillir également. 102.2. L'émission de ce dimanche 13 septembre qui débute du côté des States, des États-Unis, plus précisément New York, Bronx et le label Wackies. Le légendaire label reggae américain et sa signature sonore caractéristique, Yes. Les Chosen Brothers et le morceau

suivi du morceau qu'on écoute en ce moment même. Mystic Revelation. L'original Junior de la Haye au vocal. Yes.

Big up tout le monde à l'écoute, à la maison, en voiture, au travail, Sin. Respect à tous les auditeurs, toutes les auditrices. 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

La Sweet Voice d'Alison et le morceau Sorrow Scene. Juste avant, comme une question au rythme d'Alison sur le même rythme, c'était les Twinkle Brothers et le morceau I Love You So. Yes, Rocker Station, here we go.

L'original Pablo Gad et le morceau Blood Soaker, légendaire Pablo Gad, toujours actif, qui sur le même rythme avait fait deux cuts. On écoute le deuxième, un petit peu plus connu, Hard Times.

Hard Time Styley, Pablo Gadd, sur son propre label en 10 pouces. Le morceau s'appelle Hard Times, également sorti sur un album CD Best of Pablo Gadd, Rocker Station.

issu de la série des Dub Encounters. Prince Farai et le morceau Big Fight Dub, qui suit donc le morceau de Errol Flabaholt qu'on a écouté juste avant, le Sweet Reggae Music. Yes Rocker Station, la petite chanson qui donne la force à tout le monde. Sin, listen.

C'était le nouvel an éthiopien le 11 septembre, Sin, il y a deux jours. Yes, en hommage à tous nos frères, All Ethiopian Heights, Sin. Jabob Silver. On va se quitter avec ce morceau, c'est le Crucial Reggae Time qui arrive juste après.

Tour label Silver Horizons. Jabob Silver, Ethiopian Millennium. On se retrouve la semaine prochaine, même horaire, même station, même vibes. Et je vous souhaite une belle semaine. Jah Guidance.

17h01 sur les ondes de Radio Canus, et là, Crucial Reggae Time numéro 444 qui démarre. Et aujourd'hui, on a un groupe en invité, c'est les Natty Cool de Lyon. Donc, on est là de 17h à 19h, c'est Electro Chill et moi-même, Daddy Lucas. Et donc, on les accueillera, les Natty Cool, de 18h à 19h en interview et en session acoustique live. Et ils nous passeront également des petits tunes reggae qu'ils aiment bien, sélectionnés par Stevie Levy. On commence avec la rubrique Info Concert habituelle. Jeudi 17 septembre 2026, vous avez donc Fabastone en live mix du côté d'un nouveau bar qui s'appelle le Kilim, qui est en place des tapis dans le 4e arrondissement à Lyon, et c'est l'ancien Yard pour ceux qui connaissent. Le samedi 19 septembre, vous avez les Tepo et les Breadwin de One Family accompagnés de Link Sailor. Ça se passe du côté du Grédam à Civrieux d'Azergues, 20 chemin du Pontet. On en profite pour également annoncer une soirée qui aura lieu du côté de Aix-en-Provence au Six Mix pour la Dub Session numéro 10. C'est organisé par Musical Riot. Donc pour fêter deux anniversaires, c'est les 30 ans de carrière du légendaire Steve Albroni qui sera compagnie de la wicked chanteuse Naya Songbird, et également Roots Collective Sound System qui vont sonoriser. Donc ça sera pour leurs 20 ans de sonde. Ils seront accompagnés de Dubmaker Aspar et de Mountain Rookers. Ça se passe du côté donc de la salle Le Six Mix 160 rue Pascal Duverger à Aix-en-Provence. Et la semaine prochaine, on aura deux places à vous faire gagner pour ça sera pour ce Dub Session numéro 10. Et je termine avec un concert qui aura lieu d'ici la fin du mois, même début octobre, le vendredi 2 octobre. On fait un big up à Sandy, au passage, dans ses Skanking Sound, big up Selected Chill, accompagné de Gaspard. Donc ça sera Skanking Sound Session au Mixo Bar, c'est 84 rue Vendôme à Lyon 6e. Voilà, on va commencer avec du vinyle, les Oldies Bad Goodies, années 66. Don Payne, une production Prince Buster, Long Day, Short Night.

Yes, on va changer la face et je vais vous mettre le Burning Spear de l'autre côté, donc ce production Sud One. Le morceau s'appelle Free, donc on est l'année 70 et t'es toujours sur Radio Canu, la plus rebelle des radios, avec Crucial Reggae Time. Yes, I have Burning Spear, Free, année 70, production

J'espère que t'as reconnu, c'était notre ami Bibi Seaton, le regretté Bibi Seaton avec Pharaoh Gone Away, années 72. Alors, je vais continuer dans ces années-là, plus mi-années 70 avec Tabby Diamond, donc des Mighty Diamonds avec la tune Eyes of Africa.

Allez, j'en profite pour réannoncer la soirée de Fabaston en live mix du côté du Kilimbar, donc ancien yard, en place des tapis, Lyon 4e. Et justement, Fabaston m'a envoyé un mix spécial de donc la Sick Tune de Fabian Miranda, le Prophecy. Donc on va s'écouter trois remixes. Voilà, le classique Miranda, Fabian Miranda Prophecy. Après on aura DJ Hi-Fi et on aura la version 2. Bon, on va commencer donc avec le classique Prophecy Fabaston Remix.

Voilà, comme je vous avais dit, il y a également une version spéciale remix de notre ami Fab Aston avec le DJ Hi-Fi, voilà, qu'on peut retrouver entre autres sur Bat Records et aussi du côté de Paris, la région parisienne. Donc je vais vous passer ça de suite. À l'ancienne. Rastaï.

Eh ouais, version exclusive Big Up Fabaston. Donc vous le retrouverez jeudi prochain du côté du Kilim en place des tapis dans le 4e arrondissement. Et on va s'écouter, on va terminer quand même avec la version dub. Bon voilà, donc exclusif, inédite, Big Up Fabaston et c'est Dub Prophecy Fabaston Remix.

Yes, original, Fabastone. Donc on le retrouve du côté du Kilim jeudi prochain. Moi je continue avec ce qui se passe dans le monde du reggae et dans les represses Studio One. Du côté de Soul Jazz, il arrive du lourd. On va se faire un petit extrait de ce qui arrive. Il n'y a pas toutes les tunes, mais on commence avec la première, Lester Sterling et le classique African Beat.

Et oui, monsieur Lester Sterling avec son classique African Beat, donc signé chez Coxon. Donc ça represse du côté de Soul Jazz. On va continuer avec un autre extrait, c'est les Tonettes avec leur classique I Give to You. Listen the Big Tune.

Yes, nice and easy avec le son de Studio One et les Tonnets pour ce classic tune I Give to You. On va continuer dans cette excursion des nouvelles tunes. On va pas toutes les jouer, là je vais m'arrêter après celle-ci. Mais il fallait vous en faire découvrir. On vous en fera découvrir dans les semaines qui arrivent également. On va continuer avec un classique également, l'original. Alton Ellis avec une tune qui s'appelle African Descendant. Listen, the Crucial Vibes.

African Descendants, donc l'original Alton Ellis du côté de Studio One. Tu retrouves ça en 45 tours chez Soul Jazz. On continue avec les represses et cette fois-ci du côté de la Belgique avec le label Roots Vibration qui vient de represser pour cette rentrée de septembre. Plusieurs morceaux, on va se faire un extrait un peu de tout ce qu'ils ont sorti. On commence avec le premier qui est The Observers Zorro, et le Observers inclut également l'original Tommy McCook que tu vas entendre, toujours talentueux dans les interprétations. Grosse tune produit par Nine The Observer, c'était repressé par Roots Vibration. On s'écoute ça tout de suite.

Yes, donc Crucial Vibes de l'original Tommy McCook et les Observers pour cette tune qui s'appelle Zoo, produit par Nine and the Observers, donc repress par Roots Vibration. On continue avec une autre repress de ce label, c'est monsieur Augustus Thomas et la tune Jaja Wandem, donc à la base qui était sortie sur Money Worth en 1978, repress et remasterisé au passage par l'original Roots Vibration. On s'écoute ça tout de suite sur les ondes de Radio Canu.

pièce, donc la chose s'appelle Jaja Wandem, c'est monsieur Augustus Thomas et tu retrouves ça du côté de Roots Vibration en 7 inch. On continue avec un dernier extrait de leur represse, c'est le groupe Rainbow avec la tune Struggler in the Ghetto qui était sortie sur leur label à eux qui s'appelait Rainbows. C'était en 1990 et maintenant repress par Roots Vibration, toujours en 7 inch.

Yes, donc les Rainbow avec la tune Struggler in the Baby in the Ghetto, pardon. Donc ça c'est la represse Roots Vibration. Il y en a encore quelques-unes, on les jouera dans les semaines qui arrivent. Et tu peux retrouver ça en 7 inch. On continue toujours avec de l'actualité et cette fois-ci on traverse l'Atlantique. On va du côté des États-Unis, de la Jamaïque avec l'original Kofi et une tune qui s'appelle Ovaso qui est en train de préparer un nouvel album qui va arriver. Elle est sortie tout récemment. La tune elle est sortie le 4 septembre du côté du label Promised Land. C'est un recut et une inspiration d'un classique DJ de l'époque qui est Monsieur Reggie Stepper avec sa tune Drum and Sound. Listen the vibes.

Allez, après avoir pris un peu le soleil du côté de Original Coffee avec cette tune Obasso, on repart du côté de l'Angleterre avec le label NTV Sound qui a édité une big tune de l'original Sugar My Note. La tune elle s'appelle Working People Song. Listen the vibes right now.

Crucial Sugar My Notes, Working People Song du côté de NTB Sound. Donc tu retrouves ça en vinyle et bien évidemment en maxi et également en digital du côté de leur Bandcamp. On continue cette sélection cette fois-ci du côté du label de monsieur Ashanti Sela Music. Donc voilà, tout est dit dans le nom, c'est l'original Ashanti Sela qui s'est associé à Vivian Jones pour une big tune. Bon, qui est encore une tune qui arrive un peu plus tard que Vivian Jones. Voilà, il aura fait beaucoup de projets qu'il n'aura pas vu aboutir, mais ça fait plaisir de voir toujours des belles production arrivée comme ça. La tune, elle s'appelle Power, Vivian Jones, Ashanti Sela, Listen the Vibes.

0: avec l'original Ashanti, celle-là, donc tu retrouves ça en 12 inch et aussi en digital. Il me semble que c'est du côté d'Ashanti, le digital j'ai pas vu, mais le 12 inch bien évidemment sur le Ashanti Sella Music. Je t'encourage à checker tous les disquaires. Je vais arriver sur ma dernière tune. Je vous rappelle qu'on continue ce couche à Loguetan jusqu'à 19h avec nos invités aujourd'hui qui sont spéciales Natty Cool. Ça fait plaisir de les recevoir avec l'original Stevie Levi au chant. On va prendre une petite heure à les découvrir, à écouter leur projet et à savoir ce qui va se passer pour la suite. Donc je t'encourage à rester sur les ondes de Radio Canut. Et je te laisse avec un fresh tune, l'original Ring the Alarm de Mr. Williams. C'est Lady Ice. Lady Ice, c'est une artiste londonienne qui a l'habitude de faire habituellement plus du hip-hop. Et là, du coup, elle s'est associée à OBF et Mr. Williams pour ce tune Ring the Alarm. C'est sorti vendredi dernier. Donc c'est fresh tune. On s'écoute ça pour finir cette première heure du Push and Reggae Time.
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Yes, donc nouvelle production de OBF, Mr. Williams et Lady Ice, la tune c'est Ring the Alarm, à retrouver exclusivement en digital du côté du Bandcamp OBF. On vous envoie une petite tune, cette fois-ci du côté de Airy Heights, qui réédite et remasterise des projets à l'ancienne. Et là, on va s'écouter un extrait du Down in Jamaica, c'était un rythme qu'ils avaient fait en 2007 à la base, remixé, remasterisé plus que remixé. Et là, on va s'écouter King Lorenzo avec la tune Show Some Love.

0: accueillir. Vous êtes très nombreux dans les studios. Big up à vous. Ça fait plaisir d'avoir un groupe en live. Ça fait longtemps qu'on n'a pas eu l'occasion d'en accueillir dans notre émission. C'est pas qu'on soit contre, mais il y a de moins en moins de groupes live band maintenant dans le reggae.
1: C'est vrai.
0: Alors, est-ce que vous pouvez vous présenter Mister, allez,
1: Stevie, oui,
0: Germain, il faut qu'il parle dans le micro, par contre, voilà, sinon on n'entendra pas.
2: Germain, voilà. Guitariste rythmique.
1: Moi, c'est Stevie Levi, pas Levi. Hein.
0: Levi.
1: Levi.
0: Ah non.
1: Levi. Tu m'en manques aussi, toi. Faut arrêter, là. Stevie Levi chante un peu de guitare rythmique.
3: Bonjour tout le monde, moi c'est Pascal, guitariste solo.
4: Marco, pianiste.
5: Myriam, choriste.
6: Ayre, God You Be Love, voilà, du bassiste du groupe Natty Cool.
1: Et chanteur aussi.
6: Le début est chanteur aussi de temps en temps.
1: Yeah.
4: Henri Bello, le nouveau batteur qui s'est installé avec...
1: qui nous encrusté là.
4: Natty Cool, il y a 4 mois. Voilà, je les aime bien, voilà.
1: On a bonne famille ensemble, on est très content de avec nous, Henri, super.
0: Et donc, vous pouvez vous présenter, Natty Cool, donc vous êtes un groupe de reggae sur Lyon.
1: Oui.
0: Vous avez tous un peu de l'expérience dans la musique, me semble-t-il, en vous voyant. Un peu comme moi, voilà, on est
1: absolument
0: musiciens, mais on n'est pas tous des jeunes. Voilà.
1: Je dis une petite histoire vite fait de groupe. Le début, en fait, c'était une collaboration de deux groupes. J'avais déjà un petit groupe avec Kodjo, encore quelques amis au sax. Batterie, encore un ami martiniquais qui habite en Canada maintenant, Big Up Jeremy,
7: yes,
1: un ami de nous, encore dans la famille, et un guitariste et un clavier, et ben on a cherché un clavier parce que cette clavier est le parti. Quelqu'un m'a répondu une affiche, j'avais mis quelques affiches ici et là en ville, quelqu'un qui s'appelle Patrice qui joue la batterie et le clavier, il m'a répondu et présenté sa famille qui joue la musique avec lui, son père, son cousin, etc. Et c'est comme ça Natty s'était formé. Fin de 2007, début 2008, on a commencé à répéter en 2008. Voilà. Et le premier concert, c'était 2009, Place Colbert.
0: Ok, à la Croix-Rousse, du coup.
1: Donc, déjà, une bonne histoire, on tenu, une belle famille, on est tous très proches, de bons amis depuis très longtemps. Donc, normalement, ça se voit sur scène, on a un bon vibe, voilà, pour de musique, pour faire de bonnes ambiances avec tout le monde.
0: Vous avez fait beaucoup de concerts quand même dans votre carrière, de Natty Cool, hein, parce que vous avez d'autres groupes aussi.
1: Mal, tous, oui, mais... on a bougé un peu ailleurs de Lyon, de région de Lyon aussi. On a été dans la région Montanu, 74, 38. On a fait quelques dates ici et là. Oui, mais on est en train de préparer une nouvelle tournée pour l'année prochaine. Ça va faire notre 20 ans anniversaire.
0: Et toi, Steve, avec tes contacts, vu que tu viens d'Angleterre, d'accord, Bristol, tu as été à Bristol
1: en
0: tout cas.
1: Oui.
0: Est-ce que tu as des possibilités de tourner un peu, par exemple, au UK ou...
1: Justement, j'ai en train de gérer ça. On est en train de voir si tout le monde est en dispo, etc. On est en train de faire quelques petites dates. J'ai organisé un week-end en Angleterre l'année prochaine. Qui coïncide avec mon année aussi, donc on va le but. J'ai déjà calé une date à Bristol, et l'autre ça va être Devon, peut-être une troisième, on verra. Et oui, on a des contacts pour le Suisse aussi, donc on commence à grandir un peu, c'est bien. On a trouvé de nouveaux sons, on est en train de finir de nouveaux compos, on va être bientôt.
0: Vous allez enregistrer un album ou
1: oui, un EP plutôt,
0: un EP,
1: album
0: okay.
1: Pas encore, comme ça coûte un peu plus cher. 4 ou 5 morceaux pour un nouveau EP début d'année prochaine, je crois. On va bientôt en studio pour la nouvelle tournée, etc. On est en train de faire mettre toute mise à jour, l'image du groupe, etc.
0: Voilà. Donc vous avez des projets, quoi, voilà.
1: Oui,
0: d'enregistrement, de tournée.
1: C'est bien.
0: Voilà, bon, ben c'est très bien. Est-ce que vous voulez qu'on fasse, Stevie, on se passe un petit morceau de Black Roots pour commencer ou vous voulez commencer
1: avec
0: Black
1: Roots?
0: Ah, voilà, bon.
1: This one is a homage, mes amis, évidemment, à Black Roots. Pour Elroy Barkwood Brown, un de trois chanteurs lead qui est décédé la dernière fois. On s'est vu ici, c'était juste avant ça, un mois, un truc comme ça, même pas.
0: C'est ça, exactement.
1: Big up Elroy Brown, this one called Living with Jah.

0: Yes, on va passer au live vu qu'on a les Natty Cool dans la place. Donc Natty Cool, Crucial Reggae Time, la 444e du nom sur Radio Canu.
1: Yes, I big up Crucial Reggae Time every time, Radio Canu. 102.2 FM. Nous sommes Natty Cool, this one called Original Change the World.

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0: Yeah, Irie.
1: Yes, I am.
0: Big up Crucial Reggae Time. Thank you.
2: Nati Cool dans la place. Vous voulez encore en faire un petit live?
0: Yes, I. Ah, and then we'll take a break and we'll have a selection.
2: Okay.
0: The first one you can put on. Marcus Garvey, Aswad, live.
2: Oh, okay.
0: Marcus Garvey, live.
2: Okay.
0: Quand voilà. On était ensemble, on a eu de chance avec beaucoup de monde, évidemment, pour choper Steel Pulse et Burning Spear en concert récemment à Lyon, à Décines.
2: Bien sûr.
0: On avait passé tellement de bonnes soirées, énormes, on ne va jamais oublier ça.
2: Yeah.
0: Et justement, David Dines, il a parlé de première fois Burning Spear était en tournée en Angleterre. C'était 50 ans, il a 50 ans. Et c'est cet album, le premier tournée, c'était Aswad, son backing band.
2: D'accord.
0: Yeah, mon préféré groupe de reggae Angleterre, Aswad. Anyway, bref, one more on acoustic. This one's called a highly seen production with avec Stevie Levi. This one's called Natty Version. I'm a soldier, I'm like a soldier.

0: Merci à vous, Crucial Reggae Time. Nati Cool, take a break.
1: Merci à vous, Nati Cool. On va faire un petit break. On va jouer donc le classique Marcus Garvey.
0: Merci, Lucas.
1: Mr. Stevie, leave.
0: I select a chill in the place. Yes, I select a chill. Big up, Crucial.
1: Et c'est un live album de Burning Spear.

Yes, donc on vous rappelle que là on vous joue les sélections que Stevie Levi il a ramené, donc c'est les sons qui l'ont bien évidemment influencé et qui influencent aussi le groupe de Natty Cool. Donc ils vous ont fait un peu du live là actuellement, là on vous joue des sélections et ils vont revenir après pour continuer un peu ce live jusqu'à la fin, mais là pour l'instant c'est Selection Time.

Allez, on continue avec les sélections de Stevie Levi. C'est le Aswada, le groupe anglais en live. Live and Direct, c'est le titre de l'album. C'est enregistré au Carnaval de Notting Hill.

Et oui, le groupe Aswad donc, que tu entends là, c'était le live extrait du Carnaval de Notting Hill en 83. Big Big Vibes en live style. On continue avec une autre sélection, toujours la sélection de Stevie Levi. Cette fois-ci, c'est on continue toujours avec l'original Aswad, mais avec les Tune Studio. Et ça va être là, le morceau Soldiers qu'on envoie sur les ondes. Pardon, c'est Steel Pulse et le morceau Soldiers.

0: Yes, on est donc toujours avec Natty Cool en live dans les studios. On vient s'écouter un classique tune du reggae UK, du reggae British, du reggae anglais avec Steel Pulse. La tune, c'était Soldiers. Donc on va reprendre le live. Voilà, tous les membres du groupe sont revenus. Stevie, Levi est là aussi pour chanter. Et Run the Tune, my band, Natty Cool, dans Crucial Reggae Time sur Radio Canu.
1: Yes, I merci beaucoup. Allez, this one, le prochain, the suite. Inedit, exclusive, brand new tune, inspired by Pascal, inspiré par Pascal, une guitariste Natty, pour Karine, sa femme, et tout le monde. This one's called Oh, Karine.

0: PSI. Merci.
1: Because that's a cool. Irie Vibes.
0: Allez, encore, no problem, on était
1: live.
0: Bien.
1: Vous avez le temps de faire un ou deux morceaux merci. Encore en live et après on terminera avec un morceau studio. Voilà.
0: Yeah.
1: That's cool. T'es toujours sur Radio Canut, 18h49. On est là jusqu'à 19h et à 19h, vous serez Michel pour son émission Boomerang, rock ou blues aujourd'hui. On verra ça tout à l'heure.
0: I'll take the guitar. Merci, Germain. This one. Allez, begin up one more time, reggae from England. No, Blackroots, one more time, for Delroy, my brother. This one called Move On.

0: Big up Black Roots. Merci Crucial. Reggae Time.
1: Merci
0: Radio Kanu. Big up. Yes, thank you.
1: Un dernier petit mot, parce qu'après on va déjouer le morceau pour Soi pour terminer, dure 5 minutes.
0: Un morceau de studio de nu. Merci Lucas et Gilles pour aujourd'hui. Un super bon accueil. Toujours
1: merci
0: plaisir.
1: À merci à vous.
0: On voulait juste annoncer notre prochaine date. Le 26 septembre. Samson Forum de Ozon, le lieu c'est quoi? Overdrive Café,
1: Overdrive
0: je crois.
1: Café, et oui. Motors également, ça s'appelle. Voilà.
0: Avec un nouveau projet en plus, avec un peu de musiciens de Natty Cool, justement. Nesta Legacy, un tribute de Bob Marley, avec trois chanteurs différents. Moi-même, Myriam et un autre chanteur, c'est vraiment sympa. Avec Roberto and the Moods en plus, donc trois concerts. Yes. Merci, big up Roberto and the Moons every time. Très bon amis de nous. Thank you for today. Big up.
2: Yes,
1: merci à vous.
0: Rastafari, one love. Big up Natty Cool.
1: Et je vais faire une dernière remarque très positive. Voilà, vous avez un groupe français avec un chanteur qui ne chante pas de l'anglais en yogourt. Voilà, vous savez pourquoi. Big up, c'est Vivi Vai. Yes,
0: merci. Big up le gars, merci beaucoup. Génial.
1: Run the tune, one last up. Tune, c'est Natty Cool, Prezi, So High, it's a big bad tune, you're gonna listen to it. Allez, on termine avec ce morceau.

Eh bien bonsoir, Boomerang, comme tous les dimanches de 19h à 20h sur l'antenne de Radio Canu 102.2 et sur le www.radiocanu.org. Ce soir c'est blues et on a commencé plutôt par de la soul avec un album qui répond au nom de Soul Woman. C'est Michel David and the True Tones. Je vous ai présenté déjà cet album en début d'année. On va l'écouter un titre que je devais passer et que j'ai complètement oublié. Donc je m'en suis rappelé. Le morceau s'appelle Golden Sun. On écoute tout de suite Michel David and the True Tones.

Eh bien voilà, c'était Michel David and the Two Tones avec ce morceau Golden Sun tiré de son nouvel album qui s'appelle Soul Woman. Maintenant, alors, on va parler d'un groupe qui s'appelle Tom and the Tone Masters. Voilà, on va les écouter sur un nouvel album qui sort le 18 septembre, bientôt donc, vendredi prochain. L'album s'appelle Time Will Heal You. Session One, et c'est un album instrumental à la croisée du blues et du jazz. Alors Thomas Hirsch et ses musiciens, ce sont des Français, hein, poursuivent leur quête d'un langage musical sans paroles, mais riche de sens. Voilà, vous êtes, maintenant on va les écouter. Hein, on écoute Tom and the Tone Masters. Le morceau s'appelle Cleo's Mood.

Eh bien voilà, on a écouté le Tom and the Tom Master. Alors, ça sort le vendredi le 18 septembre, c'est-à-dire ce vendredi. Le nouvel album s'appelle The

Alors c'est parti, on va écouter ce soir d'ailleurs tous J20 avec Charlie Musselwhite et Mark Hummel All-Star, mais The Chinelli Brothers. En attendant, j'ai des nouvelles du Chinelli Brothers avec un nouvel album qui sortira le 1er octobre. Là, on va écouter donc leur album live après leur immense tournée qu'ils ont fait. L'album s'appelle Here and There.

Voilà, The Chinelli Brothers Live avec Lucky Star. Maintenant, nous allons continuer avec le nouvel album du chanteur harmoniciste Mark Hummel avec son Mark Hummel All Stars. Je vous présentais il y a deux semaines Road Dog. Eh bien, voici le titre qui ouvre cet album. Le morceau s'appelle Black Night.

Voilà, Marc Hummel All Stars. Maintenant, il y a deux semaines, c'était G820, leur nouvel album avec comme invité Charlie Musselwhite. L'album s'appelle Blues Now. Et je vous avais présenté, je vous avais parlé d'un titre qui s'appelle Strange Land, qui est tiré du premier album de Charlie Musselwhite. Et bien, c'est ce qu'on écoute tout de suite. Voici G820 with Charlie Musselwhite.

Voilà, GA20 en anglais, with Charlie Musselwhite. Le nouvel album s'appelle Blues Now. Maintenant, nous allons retrouver Galia Volt, la chanteuse, guitariste, slide et batteuse, des fois, mais là, elle est avec un groupe. L'album s'appelle Burn the House Down et on écoute tout de suite Wrecking and Rolling, Galia Volt, notre belge préférée.

Eh bien voilà, Galevolt, Burn the House Down, titre de son nouvel album. Je vais revenir maintenant sur l'album des Rolling Stones que j'avais un peu éparpillé, on va dire. Foreign Tongues, il s'appelle. Alors, j'ai réécouté plusieurs fois et il n'est pas si mauvais que ça. Il faut dire aussi que nos amis Keith Richards et Mick Jagger, ils vont bientôt avoir... Mick Jagger a eu 83 ans et Keith Richards va les avoir bientôt, à la fin de l'année. Donc, il faut quand même dire que... Peu de gens à cet âge-ci, du rock, hein, font des albums à cet âge-là, à plus de 80 ans. On va écouter Rough and Twisted Rolling Stones.

Voilà, c'était les Rolling Stones sur leur nouvel album. Maintenant, nous allons parler de Jenny Krause. Elle faisait partie du groupe Avec Grosse Band et elle vient de sortir son premier album solo, sorti le 4 septembre. Il s'appelle Music House. C'est une excellente chanteuse. On va écouter Burning For You. Jenny Krause.

Voilà, elle s'appelle Jenny Groves. Elle vient sortir de son premier album solo, Music House. Maintenant, la pépite, Soul. Je vous avais présenté Jalen Gandaz avec son album Doctrine of Love, sorti chez Dapton Records. Eh bien, on va écouter I Can't Ever Leave You, une vraie voix d'or. Jalen Gonga.

Voilà, c'était Jalen Ngonda sur l'album Doctrine of Love, son nouvel album extraordinaire. Maintenant, je vais parler du festival des grosses guitares qui aura lieu à Vaugneray samedi prochain, avec au programme que des filles. Déborah Bonham. Alors, j'ai appris, il n'y a pas très longtemps, elle avait le même nom que le batteur de Led Zeppelin, et bien c'est sa sœur, Déborah Bonham, donc. Et puis, il y aura aussi l'attraction à voir, une jeune guitariste-chanteuse, Ali Venable. On va l'écouter sur son dernier album, Money and Power. Ça, j'ai hâte de la voir aussi, car c'est un phénomène. On écoute le morceau qui s'appelle « I Feel That Thing ». Voici donc Ali Venable.

C'était Ali Venable. Elle sera donc en tête d'affiche, du moins en tête d'affiche avec Deborah Bonham aussi au programme pour le festival des grosses guitares qui aura lieu samedi prochain, samedi 19 septembre à Vaugneray. Voilà. Maintenant, eh bien, on va finir par deux avant-premières. Alors, un album qui sortira le 16 octobre. Il est l'œuvre d'un groupe que vous connaissez, que j'avais découvert à Band Blues Festival. Il s'appelle Little Big Sister. Eh bien, emmené par Virginie Pinon, la chanteuse et guitariste. Et le nouvel album s'appelle Mew. On va écouter le premier single qui est tiré de cet album. Ça s'appelle Me Blind. Voici Little Big Sister.

Voilà, Little Big Sisters, je crois qu'ils viennent de Normandie, il me semble. Donc, l'album sort le 16 octobre, il s'appelle Mew, et on vient d'entendre le premier single, Me Blind, voilà. Lui, cet album sort le 20 novembre, alors ça c'est dans plus tard, et il est l'œuvre d'un trio qui vient de Romans-sur-Isère, et oui, je les avais vus deux fois sur scène, c'est vraiment terrible, avec un chanteur d'origine anglaise, franco-anglais, et ça se sent d'ailleurs dans les paroles, dans la voix, dans l'anglais qu'il pratique. Donc cet album s'appelle « Wait a Minute ». Eh bien, nous, on n'attend pas une minute, on va attendre, puisque ça sort le 20 novembre, je vous le rappelle. Et le premier single tiré de cet album sort demain, je crois. Il s'appelle Save Me. Alors, on écoute Mazengo, c'est le nom du groupe. Mazengo, de Romans-sur-Isère.

Et voilà, ça sort le 20 novembre, nouvel album de Mazingo qui s'appelle Wait a Minute. Alors, Mazingo, ils sont en 2020, ils sortaient un premier EP qui s'appelle $3 Show. Et puis après, deux albums, Soleil Noir en 2022 et Hey You en 2024. Donc, en 2026, sort un autre. Donc, tous les deux ans, ils font un album. Et c'est vraiment très bien. C'est un mélange de blues, de rock, de folk, d'americana. Et c'est super. Ils sont trois et vraiment à écouter. Donc, ça sort, je vous le rappelle, le 20 novembre, Wait a Minute, nouvel album de Mazingo. Voilà, eh bien, il est l'heure de se quitter maintenant. Je vous retrouve dimanche prochain sur l'antenne de Radio Canus en 2.2 et sur le www.radiocanus.org pour une nouvelle émission. Ça sera rock la semaine prochaine avec, je ne sais pas encore, j'ai pas encore prévu le programme. Mais il y aura des bonnes choses parce qu'il y a plein de trucs intéressants qui sont sortis. Donc, je vais vous concocter un beau programme. Voilà. Eh bien, maintenant, il est l'heure pour moi de m'en aller, rentrer dans mes pénates, comme on dit. Comme on disait dans le temps, hein. Je sais pas si ça se dit encore, rentrer dans ses pénates. Mais je le dis quand même. Voilà. Parce que je suis pas tout jeune. Au fait, Boomerang a 39 ans! 39 ans de Boomerang. C'est la 39e année. 39 ans, ça y est, mois de septembre. L'année prochaine, ce sera les 40. Et bon, je pense que, je ne sais pas. Est-ce que je continuerai après? Je ne sais pas. Ou j'arrête à 40, ce sera pas mal. Hein? Bon, on verra. Mais on n'en est pas encore là. On est à 39 ans. Boomerang à 39 ans. Et voilà, toutes ses dents. Mois de septembre 1987. Est né Boomerang. Voilà. Je vous laisse cette fois. Bye bye!

0: 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Alors, nous venons d'entendre dans l'ordre Commando Coco et son morceau Acid Cola. Ensuite, il y a eu The Gap Band, You Dropped a Bomb on Me. Et pour finir, nous avons eu The Funky Drive Band, Lost Generation.
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Et vous êtes toujours à l'écoute de Radio Canu et ses fameuses bandes continues. On a écouté trois titres révolutionnaires. Le premier, c'était l'artiste Veto avec le titre Kiana, qui veut dire trahison. C'est un chant soudanais de résistance, d'espoir, d'une justice qui viendra par l'autodéfense populaire. En deuxième, on a eu deux bamix en compagnie de Maragan, El Comunero et The Klezmatics, avec le titre L'Estaca. C'est une chanson catalane composée sous la dictature franquiste, un chant universel des luttes pour la liberté. Et nous avons terminé avec le titre de Femme iranienne, un titre anonyme. Et le titre, c'est Avazé Leilaha, c'est la balade des Leila. Et juste pour vous le dire, c'est dans la chanson il est dit qu'il soit roi ou guide suprême, mort au tyran. Et on ajoutera évidemment mort à l'impérialisme et femme, vie, liberté.

Et vous venez d'écouter Repoman de Danica, War on Women de Delilah Bonne, Sugar Mama de Dua Saleh. 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

0: Bon ben, vous êtes sur Radio Canu, nous venons d'écouter X-Men, pendez-les, bandez-les, descendez-les. Suivi d'Infecticide, Dans mes rêves, et suivi de Tom Z, Augusta, Angelica et Consolao Sao. Et Consolao Sao. 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
1: Isabelle, la catholique reine de Castille, habite le siècle numéro 15. Elle épouse Ferdinand, roi d'Aragon, à qui elle est fiancée dès l'âge de 3 ans. C'est un mariage éperdument heureux. Un beau jour à la cour débarque Cristobal, le Rital, avec un projet béton. Il dit « Mais non, le monde n'est pas moins rond que mes couilles !» La reine est séduite. La légende raconte même qu'elle aurait vendu ses bijoux pour financer le départ de la Pinta, la Niña et la Santa Maria, à bord desquels Cristobal Colombo et son équipe de 90 bonhommes prenaient le large pour aller découvrir ces Indiens qui vivaient tout nus. La suite de l'histoire, vous la connaissez. Ça fera un soda, un cappuccino, une bolognaise, un chocolat suisse, une petite frite belge et une Philippe Maurice. Entre autres, chasse à l'homme, chasse au trésor, balle aux prisonniers, esclavage, torture, pillage, contamination, viol et autres rois du silence sur fond d'Ave Maria. Mais fort heureusement, vers la fin de sa vie, Isabelle la catholique rédige un testament dans lequel elle prie le roi Ferdinand, son veuf de mari et ses descendants, de traiter dignement les Indiens. Tout est bien, qui finit bien. Et puis 600 ans plus tard,

Vous êtes toujours sur Radio Canu 102.2 et vous venez d'entendre la dernière chanson que vous avez entendue, c'est Miss Bolivia, Bien Warrior. Avant ça, c'était la Scruda Scubensi avec Mi Cuerpo Es Mio. Et encore avant, c'était Billy Brolock avec Conga Nova, partie 1 et 2.

Vous êtes toujours sur les bandes continues du 102.2 Radio Canu et on vient d'écouter un peu de métal avec le groupe lyonnais Cirta et son morceau Nuremberg, les trasheuses brésiliennes de Nervosa avec Raise Your Fist et le groupe Scod de Chine, Speak Chinese or Die, ça veut dire, et le morceau c'était Happy New Grind.

Vous êtes bien sur Radio Canu, on s'est fait une petite session reggae dub, c'était le chanteur qu'on appelle The Don, Leroy Smart, on était dans les années 85, Chicken Dance, suivi de du français Tena qui a fait un album avec Audi, Tena meets Audi, et la tune Do Not Worry, il faut jamais s'inquiéter dans la vie. On a terminé avec une chanson un peu engagée, quand même de Kifaz, On nous endort, Radio Canu, toujours la plus rebelle des radios et la plus cool and airy.

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Et on vient de s'écouter 12 Problems de Rhapsody, Oh La La de Star Academy feat. Sofiane et Fuck Les Cops bien sûr de Todd Yefor feat. Meryl. 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

Music à l'instant sur les ondes de Radio Canu 102.2 avec le titre Non, je ne suis plus sous. Auparavant, John Severi avec What's She Told Me, histoire de rester dans les histoires un petit peu tordues d'amour, n'est-ce pas? Et PJ Harvey avec le célébrissime Come On Billy, Radio Canu 102.2.

0: Ezekiel sur Radio Canus 102.2.
1: Juste avant, c'était Brain Damage avec Armor Comfort. Et juste avant encore, c'était Carly Tekabok avec Party sur la plus rebelle.

0: Eh ben bonsoir, a priori Jean-Yves ne pourra pas faire l'ouverture, donc je vais la faire moi. Vous êtes bien à la causerie au 102.2 ou sur radiocanu.org et il est 22h et donc on est dimanche et c'est pour ça que la causerie va bientôt démarrer. Est-ce que ça va la technique, Clara ?
1: Oui, ça va.
0: Est-ce que ça va la technique, Jean-Yves ?
2: Oui, j'arrive.
0: Il arrive, il a un petit souci de téléphone a priori. Voilà, donc ça va être réglé. Et comme en fait, pour rien ne vous cacher, parce qu'on va tout vous raconter, à la causerie, on vous passe les musiques à partir de nos téléphones. Et donc, quand le téléphone ne marche pas, eh bien, la musique ne marche pas non plus. Et ça, c'est un peu embêtant. Voilà. Donc, du coup, c'est réparé ?
3: Allô ? Moi, je ne m'entends plus.
0: C'est normal, tu n'as pas de casque allumé.
3: C'est peut-être pour ça. C'est tout à fait pour ça. Bonsoir.
0: Voilà, c'est un peu chaotique, ce début d'émission.
3: Oui, c'est dimanche, tout ça. Ce soir, c'est Fab qui va longuement tenir le crachoir et tu vas nous parler, on va causer, rapport du secours populaire.
0: Ouais, c'est le baromètre, en fait. Non, mais c'est pareil, hein. C'est pas grave. Donc le 20e baromètre de la pauvreté et de la précarité d'Ipsos pour le Secours Populaire vient de sortir. Donc ça fait 20 ans, jour pour jour, hein, que ce baromètre existe, 20 ans qu'il est déployé. Donc c'est 10 000 Européens qui sont interrogés dans 10 pays, de la France à la Moldavie, en passant par l'Allemagne, la Grèce, la Pologne, l'Italie, le Royaume-Uni. Ça représente 6 mois d'enquête. Pourquoi je précise ça ? Parce qu'en fait, c'est pas parce qu'il y a pour le déni. Il y a des gens de droite, surtout, qui ont expliqué que ce n'était qu'un sondage. En fait, ça n'a rien à voir, parce que Ipsos fait effectivement des sondages, mais ce qui est commandé là, c'est pas un sondage, c'est une enquête à longue haleine, c'est-à-dire on rencontre des gens, c'est du face-à-face, il y a des questions posées, c'est pas juste on envoie lien et voilà.
3: 1000 personnes et...
0: Voilà, exactement. Donc voilà. Et donc le titre donné par le Secours Populaire mérite qu'on s'y arrête, hein, c'est « La France décroche en Europe ». Alors, décroche, en fait, de la prétendue élite européenne, hein, dont on nous rebat les oreilles depuis des décennies, et ce, de la gauche à la droite, hein, parce que si j'entends bien tous les discours qui en ce moment, nous serions les meilleurs, les plus beaux, les plus forts, et qu'on doit être fiers d'être tout, et qu'on est les plus beaux et plus forts que tout le monde. Mais sauf qu'en fait, pas vraiment. Et on se retrouve aujourd'hui avec j'ai enlevé mon casque, je voudrais tout vous raconter, pardon. Non, mais... j'ai enlevé mon casque parce que Clara, quand tu touches le bouton là-bas, ça met le casque très très très fort. Donc je sais pas pourquoi, mais moi j'ai des montées de son énormes dans mon casque, pardon, et du coup ça m'a fait mal aux oreilles. Voilà, mais je ne sais pas pourquoi, il y a une nouvelle table, tout ça, c'est étrange, c'est peut-être mal branché, bref, on continue. Donc je disais, ce rapport, il nous apprend que la France décroche largement. Et quand elle décroche, c'est surtout dans l'idée assez simple et assez terrible, c'est que la misère ne recule pas, elle a même plutôt tendance à gagner du terrain, et elle devient majoritaire, voire banale, voire ordinaire en fait en France. Ce qui était, malgré tout, mine de rien, pas le cas il y a 20 ans. C'est-à-dire quand le premier baromètre a été déployé, on n'avait pas telle différence ou tel décrochage qu'on peut noter maintenant. C'est que la misère, c'est pas une fatalité, elle est donc fabriquée, pièce par pièce, décision par décision et privatisation par privatisation. Donc là, ce soir, je vais essayer de prendre un peu des thèmes qui sont dans ce rapport, je vous invite à aller le lire, hein, d'ailleurs, on mettra le lien sur le blog, et on va commencer par le lien entre travail et misère. Parce que le chiffre que les spécialistes eux-mêmes appellent le chiffre le plus fort dans le rapport, de toute l'étude, c'est le chiffre entre le rapport entre le travail et la misère. Donc je vais vous le donner tel qu'il est dit. 40% des actifs français estiment que leur travail ne leur permet pas de couvrir l'ensemble de leurs dépenses. 40%. Donc ça fait quand même 4 personnes sur 10, c'est assez énorme. Et il faut que je vous dise une chose, hein, c'est quand même 10% de plus entre l'année dernière et cette année. C'est-à-dire qu'en un an, il y a eu une augmentation de 10% de ce ressenti ou de cette vérité pour les Français de dire « mon travail ne couvre pas Tout ce qu'il faudrait pour que je puisse avoir les dépenses de base. Donc Ipsos, eux, ils parlent de choc. Le Secours Populaire parle de constat quotidien, parce que bah, évidemment le Secours Populaire, ils reçoivent des gens tous les jours. Donc Ouria Tareb, qui est la secrétaire nationale de l'association, elle dit voir sans cesse des gens qui, après le 20 du mois, n'ont plus de quoi mettre de l'essence dans leur voiture pour aller travailler par exemple, ou d'argent pour manger. Ouais, vous avez bien entendu, aller travailler et ne pas pouvoir se payer le travail.

0: on nous a quand même servi le même refrain. Travailler, c'est la voie de sortie de la pauvreté. Celui qui se lève tôt s'en sort. Hein, ça, on l'a entendu. Voilà.
1: Alors, on remonte encore plus loin, Sarkozy. Ça.
0: Voilà. Bah, alors, j'ai fait exprès, justement, j'ai combiné deux phrases. Une de la LFI et une de Retailleau. Donc, la LFI, c'est travailler, c'est la voie de sortie de la pauvreté. Et Retailleau, c'est celui qui se lève tôt s'en sort. Et donc, vous voyez, c'est-à-dire que ce thème-là, en fait, il traverse l'arc politique. Mmh. Sauf qu'en fait, aujourd'hui, il y a un constat clair. Bah, en fait, ni l'un ni l'autre. Parce qu'en fait, 40% des gens ne s'en sortent pas en travaillant. Et bien, voilà la donnée qui détruit quand même le mythe. Hein, le plein temps, le job, l'emploi, bah, ça paye pas la survie de 2 personnes actives sur 5. Voilà, aujourd'hui.
1: Et surtout, ce que je suis en train de me dire, c'est que donc pour les gens de gauche, les gens de gauche, je dis de gauche parce que je me pense au-delà du spectre gauche-droite, etc., et que bah, vous connaissez l'anarchie, qu'on s'en passerait de tout cela. Donc, pour les gens de gauche, le travail est libérateur.
0: Bah, c'est la sortie de la pauvreté. Mais c'est toujours été une doctrine d'ailleurs.
1: Ouais, mais c'est bien gauche. Ça, c'est peut-être ça aussi un des problèmes en fait.
0: Oui, c'est pas faux. Alors ajoutez à cela que 18% des Français bah, vivent en fait à découvert. Donc voilà, c'est 3 points de plus que l'année précédente et surtout, c'est là que c'est intéressant, c'est surtout 15 points de plus qu'il y a 20 ans. C'est-à-dire qu'il y a 20 ans, on n'avait que 3% des Français qui vivaient à découvert. On en est aujourd'hui à 18%. Et alors, j'ai repris les chiffres dans les différents baromètres. Mmh. Et 26% se déclarent en situation de fragilité économique. Donc c'est 6% de plus que l'année dernière. Alors, je sais souvent me dire, ça veut dire quoi, fragilité économique? Bah, c'est en gros, il vous arrive un tout petit pépin et pouf, c'est l'enfer, quoi. Votre frigo lâche et... Et vous vous demandez comment vous allez payer votre frigo. Vous avez, je sais pas, vous cassez une dent, paf, c'est voilà, c'est tout ça la fragilité économique. Donc 22% des Européens disent aussi qu'une dépense imprévue peut les faire basculer. Donc c'est plus fort en France que dans le reste de l'Europe, parce que dans la moyenne européenne. Un pneu crevé, par exemple, une dent qui casse, un chauffe-eau qui lâche, voilà de quoi ruiner une vie aujourd'hui. C'est-à-dire qu'on est quand même sur des choses qui sont entre guillemets, de la vie courante, mais qui peuvent ruiner des gens complètement. Voilà donc la fameuse résilience hein, que nous pondent les éditorialistes. Vous savez ce que les pauvres, ils sont résilients, et puis ils s'affirment, et puis ils sont débrouillards, hein, les pauvres. Hein. Ah, c'est bien, hein. Puis ils sont bien, regarde. Non, en fait, il faut arrêter avec ça. En fait, ils ne sont pas résilients, ils survivent, tout simplement, c'est pas la même chose. C'est un mot à la mode, hein, quand même, pour aussi culpabiliser les plus faibles, parce que ceux qui n'y arrivent pas, bah, ils sont pas résilients, du coup, hein. Et ça, c'est pas bien de pas être résilient. Vous voyez, donc, on va aussi se le dire, va falloir sortir aussi de ces ornières. Du côté de nos voisins, bah, c'est pas rose non plus, hein. 29% des Italiens se disent en précarité. 37% des Polonais craignent de basculer dans la pauvreté. Et en France, c'est plus d'un quart des Français qui se considèrent en situation précaire. Alors, au sens, d'avoir, par exemple, des CDD à rallonge ou des emplois qui sont fragilisés. Et la trajectoire, en fait, elle est l'une des pires du continent en termes de progression. C'est-à-dire que la France voit de plus en plus les travailleurs et travailleuses se retrouver dans la précarité, dans des contrats courts, renouvelables, des CDD, des intérims, des choses comme ça, et pas un CDI ou des choses comme ça. Et ça, c'est très, très, très marqué en France. Alors que, par exemple, je le donne parce que je l'ai en tête, en Pologne, ça c'est l'inverse. C'est-à-dire qu'en Pologne, le CDI commence à prendre le pas sur le CDD. Alors qu'en France, c'est l'inverse qui se produit. Donc, il y a vraiment un phénomène de décrochage, comme le dit le Secours Populaire.
1: On peut espérer qu'un jour les Polonais connaissent la libération du travail.
0: Comme nous.
1: Hein, allez, un peu de précarité, vous en prendrez bien un peu plus.
0: Non, mais ce qu'il y a, c'est que c'est intéressant de voir qu'en fait, il y a aussi des illusions qui sont entretenues en France sur cette grande nation, tout ça. Mais on met sous le tapis, c'est pour ça que je voulais en parler ce soir, on met sous le tapis ce qui est mesurable. Mmh. Et en fait, en réalité, la pauvreté, et on parle bien de pauvreté et de précarité, n'a jamais été aussi élevée en France que depuis des dizaines et des dizaines d'années. Et en fait, on est sur une espèce de volcan, comme disent certains, un peu en ébullition. Mais par contre, le problème, c'est que, et j'en parlerai plus tard, la pauvreté, ça ne donne pas forcément la révolte. Il faut éviter de croire qu'il y a un lien direct entre les deux.
1: Là, ça se saurait, en fait.
0: Alors, il y a aussi un lien entre santé et précarité, et qui, lui, est vraiment... m'a un peu glacé le sang, quand même, mais bon, on le connaît, hein, mais quand les chiffres sortent, c'est toujours impressionnant d'avoir des chiffres. Donc, on va passer au fait de se nourrir et de se soigner, tout simplement. Donc, rappelez quand même que se nourrir et se soigner, ce sont quand même deux besoins de base, hein, voilà, tout simplement. Donc 37% des Français ne peuvent pas se procurer une alimentation saine leur permettant de faire 3 repas par jour. je vais le redire hein, ce chiffre, hein, 37% des Français ne peuvent pas se procurer une alimentation saine leur permettant de faire 3

0: Repas par jour, petit déjeuner, repas le midi, repas du soir.
1: Mais est-ce que ça sous-entendrait que ils doivent vous faire de la merde pour pouvoir se faire trois repas?
0: Bah c'est ça.
1: Ouais.
0: Quand on parle d'alimentation saine, c'est-à-dire qu'en fait, ça pousse les gens à aller manger de la malbouffe, des produits ultra transformés, de manger aussi parfois des fast-food pas chers, de poulet grillé ou de viande grillée où la viande est de très mauvaise qualité et où en fait, bah ils s'empoisonnent petit à petit. C'est pour ça qu'en fait, là aussi, le Secours populaire dans leur baromètre. Ils disent faites attention à la notion de folklorisation de la pauvreté. Mmh. C'est-à-dire de dire oui mais les pauvres ils aiment bien manger du poulet grillé. Mmh. Par exemple, bah non, en fait, ils mangent ça parce qu'ils n'ont pas d'autres moyens, en fait. Hein, sinon, ils mangeraient sûrement autre chose. Donc, en fait, c'est 4% de plus quand même en un an. Hein, on est passé de 33 à 37%. C'est assez énorme. Ça veut dire quand même qu'il y a quand même quasiment 4 Français sur 10 qui ne font pas 3 repas corrects par jour. Voilà, c'est ce qu'il faut quand même se dire. Et pour les ménages qui vivent du SMIC, bah, ce chiffre, il monte à 58%. C'est-à-dire, si vous avez 2 SMIC à la maison et 2 enfants, bah vous avez 58% de chance de ne pas pouvoir faire 3 repas corrects par jour. Voilà. 6 SMICards sur 10 ne mangent pas correctement et se tournent majoritairement vers des produits de piètre qualité, ce qui est quand même aussi un problème pour la santé. Parce que on le sait, hein, y a un lien entre ce qu'on mange et ce qu'on développe comme maladie. Le pays donc de la gastronomie mondiale, hein, la France. Mais à part ça, les classes n'existeraient plus, hein, d'après ce qu'on entend chez certains. Bah, 29% des Français ont déjà sauté un repas en fait, alors qu'ils avaient faim. Pour être clair, c'est pas un choix. Hein. Et on est donc au-dessus de la moyenne européenne où on est à 26%. Donc c'est quand même important de se dire qu'on a 29% des Français qui ont déjà sauté un repas alors qu'ils avaient faim. C'est quand même assez énorme.
1: Pardon, je suis d'humeur humoristique ce soir. Par contre, ce qui est intéressant, c'est que quand on doit bouffer de la merde, on a des genoux beaucoup plus avec une articulation meilleure, parce qu'il faut se baisser pour choper les produits de merde en bas, en fait.
0: C'est pas faux. Non, par contre,
1: des choses positives.
0: Non, mais,
1: pardon, je suis cynique, mais
0: c'est bon juste pour les articulations.
1: Ouais, c'est ça, quoi.
0: Non, mais par contre, justement, je vais digresser un peu, mais il y a plusieurs journaux qui ont fait des investigations après la sortie de ce baromètre, et en fait, ils disent, par exemple, qu'il y a aussi maintenant une vraie catégorisation des supermarchés. Alors c'était déjà très vrai avant, ça l'est d'autant plus aujourd'hui où on a carrément des hard discounters, c'est-à-dire encore plus discount que le discount, qui sont apparus et qui n'existaient pas il y a encore 5 ans en arrière, dans lesquels on trouve des produits mais qui sont mais aberrants, même d'un point de vue nutritionnel. Il y a des journalistes qui par exemple ont pris des raviolis, une boîte de raviolis, dans lequel il y avait 3% de viande. Mmh. Vous voyez, donc dans des raviolis ça fait pas beaucoup de viande. Mmh. Et tout le reste en fait c'était des graisses ajoutées, des trucs comme ça. Donc il y avait une sorte d'illusion de manger quelque chose qui contenait de la viande, sauf qu'en fait au final vous mangez que de la graisse ou presque, et donc le produit était extrêmement même néfaste. Et il disait, ce qui est fou, c'est que ce produit pouvait être vendu alors que, parce qu'il n'y a pas de normes ou de règles, et qu'en fait on estime que tant que c'est comestible c'est vendable. Et il disait, le problème c'est qu'il y a des gens qui ne mangent plus que ça et qui s'empoisonnent à petit feu et très très vite, et notamment quand ça explique une bonne partie aussi de l'obésité précoce chez les enfants. C'est pas que la sédentarité, c'est ce qu'ils expliquent, c'est aussi l'accès à la nourriture. Et à un moment donné, quand on croise sédentarité, mauvaise nourriture et environnement dégradé, comme ça peut être le cas dans certains quartiers.
1: Et on peut aussi rajouter absence ou très peu de loisirs qui peuvent.
0: Tout à fait, c'est ce que j'ai appelé l'environnement dégradé, oui, c'est-à-dire le fait de n'avoir rien à faire ou qu'il n'y a pas d'accès à la culture, au sport ou quoi que ce soit. Ou que du coup, vous habitez un quartier où en bas de chez vous, ça se tire à balles réelles, donc vous restez chez vous. Bah, du coup, en fait, quand vous êtes dans ces situations-là, en fait, ça s'installe un cercle vicieux qui fait que ça dégrade encore votre qualité de vie, ça dégrade encore la qualité de vie des plus jeunes.
1: Et vous êtes dans la même catégorie ensuite qui ne peut pas se soigner.
0: C'est ça.
1: Etc.
0: J'y viens. Parce que pour se soigner, justement, il y a près quand même d'un Français sur trois aujourd'hui qui a renoncé à des soins. C'est énorme. Hein. Au pays de la sécurité sociale, quand même, le pays qui a inventé la sécurité sociale, on est aujourd'hui à un Français sur trois qui renonce à des soins. Cette aggravation, elle touche la plupart des pays européens. Alors, il y a une remarque qui est faite dans le rapport que je vais quand même donner, c'est que les pays européens ont tendance à tous libéraliser leur système de santé. Et donc, en fait, quand vous libéralisez automatiquement, les tarifs sont libres. Hein, donc, voilà. Et les Français, en fait, ils font état d'une situation particulièrement difficile parce qu'en réalité, il y a une sorte de déclassement total qui s'est fait ces 10 dernières années. Donc, on va le dire clairement, sous Emmanuel Macron, pour être très, très clair. Parce qu'en fait, on est passé d'une médecine où, il y a 10 ans, on était à 1 Français sur 5 qui renonçait à des soins, à 1 Français sur 3, 10 ans après. Donc c'est juste énorme, en fait, cette proportion. Et ça correspond exactement, en fait, à la libéralisation du milieu médical et à la privatisation du milieu médical. Donc on voit qu'il y a un lien direct entre le fait de tuer l'hôpital public, de tuer les services publics, et le fait d'avoir des gens qui ne peuvent plus se soigner. Voilà. Non, mais c'est juste important.
1: Bah, comme quoi, vous voyez, la politique, ça sert.
0: Ouais, c'est pas faux.
1: Ça a des objectifs et ça a des résultats.
0: Ah bah oui. Et c'est là-dessus, en fait, que la France, elle décroche vraiment, hein, parce que plus de la moitié de la population, exactement 51%, a connu récemment une situation de renoncement pour raisons financières. C'est-à-dire que dans les deux dernières années, il y a eu une augmentation énorme et on est à près d'une personne sur deux qui se dit « Bah non, je vais pas le faire maintenant, je le ferai dans 6 mois, 1 an, 2 ans. » Voilà. C'est juste fou. Hein.
1: Et bah, qui plus est, après, certains soins sont très mal pris en charge.
0: Bien sûr.
1: On peut penser à la vue.
0: Le dentaire aussi.
1: Le dentaire et,
0: oui,
1: et la
0: ou
1: vue,
0: même,
1: c'est...
0: Alors, il y a même un exemple que j'ai vu dans un... Alors, je crois que c'est sur Mediapart. Pardon si c'est pas Mediapart, mais si c'est un autre journal, parce que j'ai compilé pas mal de sources.
1: Source.
0: Voilà. Il donnait un exemple concret aussi, c'est tout ce qui est contrôle, en fait, de chirurgicaux. Vous savez, le truc tout bête, mais faire une coloscopie quand vous avez plus de 50 ans, vous faites une coloscopie parce qu'on suppute que vous puissiez avoir un cancer du côlon ou des polypes, des choses comme ça. Ça arrive fréquemment, ça se soigne très bien. Il n'y a pas le cancer. Hein. Les polypes, tout ça, ça se soigne très bien. Sauf qu'en fait, maintenant que les anesthésistes ont le droit de faire des dépassements d'honoraires, mmh. Et ben la plupart des gens renoncent, non pas pour l'acte de coloscopie, qui lui est remboursé correctement, mais pour l'anesthésie. Et donc du coup, bah, en fait, les gens disent « Ah ben non, parce que là, il y a 400, 500 euros de ma poche, moi je peux pas. » Ou ça, voilà. Et du coup, ils ne se font pas dépister, et donc ça crée une augmentation de fait des risques et des problématiques quelques années après.
1: Et sans compter les augmentations des forfaits, etc.
0: Bien
1: etc. qui restent...
0: Les fameux 140 restes à charge, 50 euros de reste à charge annuelle. Quoi.
1: Et ça, faut avoir la thune, en fait. Quoi.
0: Mais tout ça fait que les gens se soignent de moins en moins et de moins en moins bien. Et je voulais donner un témoignage, qui est le témoignage de Leïla, qui a été recueilli par le Secours Populaire du Mans et qui est dans le rapport, et que je trouve que ça donne une image claire quand même sur ce qui s'est passé l'hiver dernier. Alors elle dit, on empilait les couvertures de vêtements, les enfants portaient plusieurs pulls, il faisait 15 ou 16 degrés dans la journée là où on habitait. Je n'ai jamais eu 19 degrés, même au mois de mars. Voilà. Et en fait, elle parle d'humidité, de poissons d'argent qui rampent sur les murs, et de 3 enfants qui sont asthmatiques sévères et chroniques et qu'elle ne peut plus faire soigner. Parce qu'en fait, il n'y a qu'une partie qui est prise en charge et pas tout. Et qu'elle ne peut plus, en fait, elle a 3 enfants qui sont porteurs d'asthme et en fait, se retrouver coincée. Et elle dit, pendant l'hiver, on continuait à vivre sous les couvertures. Et donc, c'est ce qu'on appelle, ce que le Secours Populaire appelle, et moi aussi, la pauvreté organisée. Mmh. C'est-à-dire qu'on garde les gens à un certain niveau. Ils peuvent soigner un peu, pas trop. Ils peuvent avoir des couvertures, donc ça va. Vous voyez, alors qu'en fait, bah non, vivre par 16 degrés de l'humidité dans un appartement ou une maison, enfin c'est juste invivable, faut le dire. Et avec des enfants malades, bah forcément, ça va entraîner une maladie, des sur-infections. Et donc tout ça, en fait, derrière, bah, c'est pas pris en charge. Et voilà, donc on en est là aujourd'hui, et ça me paraissait important ce soir de souligner que quand même, ce sont bien des décisions politiques qui nous ont amenés là. Et on va en reparler après la pause musicale qu'on va faire maintenant. Et on revient pour continuer à décortiquer donc le baromètre du Secours Populaire sur la précarité et la pauvreté.

0: et vous êtes toujours à l'écoute de Radio Canu. Non, ce ne sont pas les bandes continues, c'est bien la causerie, comme presque tous les dimanches de 22h à 23h sur le 102.2 de la bande FM ou sur radiocanu.org, évidemment, ou aussi en podcast. Et donc, on vient d'écouter le titre Molili. C'est le groupe, le duo Article 15, qui est en compagnie des Amazones d'Afrique, de Mamani Keita, de Fafa Rufino et de Alvi Bitemo. Et juste vite fait, déjà, allez voir le clip. Il est vraiment... Il est un peu pas perché, mais intéressant.
1: Et ça parle de quoi ?
0: Et en fait, ça parle des coupures d'électricité quotidiennes à Kinshasa. Donc la capitale, et donc voilà, et un groupe en tout cas que je vais continuer ou approfondir un peu parce que ils sont présentés comme assez politiques, un peu incisifs et tout ça. Donc voilà, Article 15 en compagnie d'autres chanteurs, chanteuses pardon.
1: Et moi je vais m'excuser auprès de Clara parce qu'elle n'était pour rien sur le truc dans mon casque tout à l'heure. Voilà. C'était juste pour le dire, parce qu'on dit tout. Alors je dis ça aussi.
2: Tu dis tout surtout.
1: Ouais. Non, ça me semblait un peu. Ça me semblait un peu. Oui, c'est vrai. Mais ça me semblait important de m'excuser auprès de toi, parce que je t'ai accusé
2: publiquement,
1: publiquement de quelque chose qui n'était pas, et que je l'ai dit à la radio, donc je m'excuse à la radio. Voilà.
0: Eh ben, tant de clarté et de transparence. Tu te présentes aux élections ? Non, c'est pour savoir, parce que vraiment, il y a une
2: Élection transparente.
0: Ouais, voilà. Oui, mais c'est le vocabulaire, quoi.
1: Si je me présentais aux élections, justement, je ne serais pas transparent du tout.
0: Oui, mais c'est le genre de mots qu'ils utilisent pour faire croire à la population.
1: Ah ouais, non, mais là, c'était
0: pour qu'ils aillent voter parce que.
1: Bon, allez, avance.
0: Pardon. Donc, la première partie, Fab nous parlait du baromètre du Secours Pop, on va dire, sur les thématiques. Santé et travail.
1: Ouais.
0: Et là, sur le deuxième volet, tu vas nous causer du, on va dire...
1: On va démarrer par le prix de l'énergie.
0: Par l'énergie, voilà.
1: Et justement, en fait, le Secours Populaire, pour la première année, hein, donc je vous rappelle, le baromètre, ça fait 20 ans qu'il existe, et c'est la première fois en fait qu'ils ont consacré cette année un volet entier à la précarité énergétique, parce que ça devient quand même quelque chose d'assez central, notamment du fait de l'augmentation des prix, et aussi de la situation géopolitique et des guerres impérialistes à droite à gauche dans le monde, qui font qu'aujourd'hui, on a une précarité énergétique qui s'installe assez facilement. Donc près de 8 Français sur 10 considèrent que leur facture d'énergie occupe une part importante de leur budget. Je pense qu'il y a assez peu de monde qui peut dire que ça n'avait... Voilà, il n'y en a que 2 sur 10, vraisemblablement les plus riches, voilà, qui ne voient pas le problème. Et pour 1 sur 6, le poids est jugé très élevé. Donc c'est quand même assez énorme. La conséquence directe, c'est que 53% des Français a volontairement limité la température de son logement à moins de 18 degrés l'hiver dernier pour réduire la facture. Alors, je sais, hein, c'est bien pour l'écologie. Par contre, à 18 degrés, on a froid. Hein. Donc il y a un moment, je rappelle, c'est 19. Voilà, donc quand on est en dessous de 18, c'est pas terrible. Donc le médiateur de l'énergie... À l'automne dernier, il n'en comptait que 1 sur 3, lui. Alors c'est drôle, hein, parce que justement, on peut quand même se dire que la réalité, elle est donc pire encore que ce que l'institution officielle mesurait. Hein, mais ça n'en est pas trop trop surpris jusque-là. Parce que vous savez, en fait, ils ont tendance à compter puis diviser par deux. Une phrase du rapport en dit long. Hein. Se chauffer est devenu un luxe. Et c'est écrit tel quel, en fait. Et c'est vraiment devenu un luxe, quand même. En 2026, dans l'un des pays les plus riches du monde, hein, on parle de la France, quand même, un quart des Européens a peiné à se chauffer correctement souvent l'hiver dernier, et plus d'un sur deux, au moins occasionnellement, particulièrement en Grèce et en Moldavie. C'est les deux pays où il y a le plus de difficultés pour se chauffer.
0: Il y a une explication. Non, mais alors, il y a une explication particulière.
1: Alors, la Grèce, c'est lié au fait que la crise grecque continue à peser sur les plus pauvres. Parce que vous savez, il y a un gars qui s'appelle Mathieu Pigas qui est allé là-bas pour refaire la dette grecque.
0: Je me demandais quand elle allait te le taper.
1: Maintenant.
0: Yes.
1: Et vous savez, il a dit moi, j'ai sauvé la population grecque. Alors, non, il a sauvé l'économie grecque. Par contre, les plus pauvres en Grèce sont restés pauvres, voire encore plus pauvres.
0: Alors, on peut peut-être rappeler hein, Mathieu Pigas, patron de Radio Nova, la radio très rebelle.
1: Oui, c'est ça. Et surtout, employé chez Lazare à l'époque.
0: Aussi, et qui est très aimé aussi à gauche, parce qu'un millionnaire de gauche, c'est qui formidable.
1: Qui travaille avec le FMI, c'est vrai que c'était cool. Voilà. Et la Moldavie, en fait, c'est lié à la situation géopolitique et surtout le fait qu'ils sont très très proches de la Russie.
0: Ah oui.
1: Et qu'en fait, la Moldavie, elle subit depuis très longtemps, elle a dû couper l'accès au gaz russe, qui était pas très cher. Voilà. Et donc, en fait, le temps en fait, de changer, de switcher en fait, entre les sources, et du coup, il y a eu une augmentation du prix et surtout, il y a eu moins d'accès au chauffage et tout ça. Par contre, les Moldaves sont à 80%. 97% pour le fait de ne plus prendre de gaz russe. Bah, j'ai à préciser. Parce que voilà, c'est pas un truc qui leur a été imposé par l'Europe, comme je l'ai lu il n'y a pas très longtemps. C'est aussi que eux voient qu'ils ont envie de rester pas russes.
0: Pour le dire autrement. Il y a aussi toujours cette notion de dépendance, et l'énergie est un gros moyen de pression.
1: C'est un levier énorme.
0: Politique, économique, etc. Et que, mais là aussi, après, il faut peut-être aussi s'interroger sur le long terme.
1: Bien sûr, faire autrement.
0: Bah, faire autrement, bien en fait. Alors, déjà, le pétrole, on peut largement critiquer, etc. Mais c'est, alors, c'est pas, alors, je suis pas en train de dire qu'il faut qu'on soit chacun dans son coin, etc. Hein.
1: L'idée, c'est que.
0: Mais par exemple, il y a des sources d'énergie différentes.
1: Bah, par exemple, il y a des pistes sur la géothermie, sur l'isolation, sur des choses comme sur les maisons passives, sur les choses. Voilà, tout ça, ça permet en fait de ne plus avoir vraiment, mais ça demande de l'investissement. Je vous renvoie à l'émission que nous avons fait il y a deux émissions en arrière où on a parlé justement des urgences qu'il y avait dans ce qu'il y avait à faire. Ouais, je suis cohérent. Et l'été ? Eh ben, l'été, en fait, cet été, il y a eu 6 vagues de chaleur et de canicule qui ont écrasé l'Hexagone. Et un tiers des Français a souvent ou très souvent peiné à garder son logement frais. Ce qui est quand même assez énorme, parce qu'un tiers des Français, c'est beaucoup. Voilà. Enfin, non, mais ça a l'air comme ça de rien, mais ça veut dire qu'en ville, ce tiers de Français, il est majoritairement citadin. Il n'est pas à la campagne. Un autre tiers, parfois, et donc en fait, ça veut dire qu'il y a deux Français sur trois qui ont eu des problèmes de chaleur dans leur logement. C'est quand même assez énorme. Et parmi ces Français concernés, 75% déclarent subir au moins une conséquence négative sur leur santé. Fatigue, sommeil brisé, douleurs, maladies plus fréquentes. Le rapport estime que la précarité énergétique tourne à la crise sanitaire de grande ampleur. Et ça, j'ai beaucoup apprécié que le lien soit fait. Non pas que ça m'amuse que les gens tombent malades, mais plutôt que ça fait des années quand même qu'on le dit. La canicule, c'est pas juste avoir chaud. C'est pas juste il fait chaud et machin. Ça a des conséquences concrètes sur la santé. Et en fait, eux, dans le rapport qui est fait, là, ils le font très bien, ce lien entre précarité énergétique, donc en fait le fait de ne pas pouvoir avoir de climatisation ou d'isolation, parce que c'est aussi ça. Et ils disent dans la précarité énergétique, ils classent le fait d'avoir des maisons mal isolées, parce que ça coûte très très cher de faire isoler correctement les maisons ou les appartements. Et en fait, ils disent le fait d'avoir ça, ça vous entraîne derrière des conséquences sur votre santé, et donc des pertes aussi d'années de vie, des choses comme ça. Et ça ne doit pas être oublié, parce que sinon, on règle le truc, encore une fois, on fait comme le Rassemblement National, on dit on met la clim et c'est réglé. C'est pas si simple en fait, il y a beaucoup d'aspects derrière. Et voilà. Donc le rapport, il estime aussi l'énergie, aujourd'hui, c'est la première inquiétude économique de 63% des Européens. Enfin, il estime pas, il le mesure, pardon. La question de l'énergie, elle est devenue le marqueur principal du déclassement social. Voilà, ça c'est ce qu'il signale. Et donc c'est intéressant parce que en fait on avait pendant très longtemps sous-estimé cette donnée-là, sauf qu'aujourd'hui on rentre dans un moment où on n'a pas fait de transition énergétique, où on n'a pas pensé les déplacements autrement. Je renvoie aussi à l'émission qu'on avait faite en disant le train, les tramways, tout ça, enfin tout ce qu'on pourrait mettre de collectif et donc une collectivisation ou de socialisation des transports. Et en fait on se retrouve aujourd'hui avec une situation où les gens sont individualisés dans leurs transports, mais surtout ne peuvent plus bouger. C'est ça qui est problématique. 80% des Français anticipent d'ailleurs une dégradation continue pour les générations futures. 80%. Donc voilà. Donc ça veut dire que aussi bien de gauche que de droite, hein, pour le dire autrement.
0: 80%. Oui, c'est plutôt assez réaliste.
1: Oui, tout à fait.
0: C'est terrible, mais.
1: Oui, sauf que c'est un sujet dont on ne s'empare pas. On s'en empare toujours par un sens de dire il faut trouver un moyen pour faire l'énergie moins chère, mais c'est pas que ça. C'est comment en fait dans l'avenir, comment on va construire pour l'avenir quelque chose qui ne va pas être cyclique ou se reproduire. Parce que c'est ça que les gens craignent. Ils disent ok, là on pourrait baisser le prix du carburant maintenant, et tant mieux, hein, ça aiderait tout le monde. Sauf que si dans 3 mois, 6 mois, 1 an, 2 ans, on revient à 2, 3, 4 euros le litre, en fait on tombera dans le même problème. Et si on n'a pas une politique large en fait et volontariste, en fait on va enfermer les gens chez eux, ce qui est quand même le pire des choses à faire.
0: Oui, c'est éviter les petites mesures, les sparadraps, etc. Parce qu'au final...
1: Il y a besoin de choses en profondeur.
0: Oui, et à long terme.
1: Et à long terme. 61% s'inquiètent de la hausse du carburant, soit une flambée. De 13% en un an. C'est-à-dire qu'on est passé de 13% de plus qui s'inquiètent de la hausse du carburant en un an. C'est un record dans l'histoire du baromètre, parce que le carburant, il était déjà mesuré, en fait. C'était pas toute la précarité énergétique, mais le prix de l'essence, c'était déjà mesuré. C'est la première fois que les gens ont tant peur de l'augmentation.
0: Ouais, vas-y. Non, mais c'est juste, je repensais aussi à l'émission qu'on avait faite avec les compagnonnes iraniennes. L'essence, le prix, etc., ce sont des conséquences Et oui, attention, je ne suis pas en train de dire c'est pas grave. Hein.
1: Non, non, non, mais c'est
0: ça,
1: conséquence
0: ça amène
1: des
0: pas
1: guerres.
0: De complexité. Mais oui, en fait, il y a avant tout des humains qui crèvent sous
1: bien
0: les
1: sûr.
0: bombes. Quoi.
1: Ah, mais je ne minimise pas du tout.
0: Non, mais ce n'était pas du tout le propos. Hein.
1: Et donc voilà. Et donc 26% des Français ont renoncé à des dépenses essentielles, alimentation ou santé, pour payer leur facture d'énergie domestique. Donc c'est-à-dire qu'un quart. Hein. 26%. Donc on ne se mange pas ou on ne se soigne pas parce qu'on doit payer pour pouvoir mettre du fuel dans la cuve pour pouvoir ou de l'électricité pour pouvoir chauffer.
0: Ouais, moi je me souviens d'avoir vu justement une vidéo d'une femme qui refaisait le plein de fuel pour son chauffage et qui payait je crois au moins un tiers de plus.
1: Oui, c'est ça.
0: Et ce qui est déjà au départ quand même, ça se compte énorme. En milliers d'euros, et qui là en fait a augmenté d'un tiers au moins.
1: En ce moment, généralement les maisons ont des cuves de 2000 litres, et ils disaient qu'en ce moment le cuve de 2000 litres c'est 3800 euros.
0: Ouais, c'est...
1: Voilà, ce qui est juste une dépense assez énorme.
0: Ah bah, si tu dis que t'es au SMIC, ça te fait... Ouais. 2 mois et demi de
1: c'est
0: salaire.
1: Ça. Donc 28% ont fait une croix sur des soins ou de la nourriture, mais cette fois-ci pour mettre du carburant dans leur véhicule pour aller travailler. Vous voyez, c'est quand même juste... Là, on rentre dans un monde kafkaïen. C'est-à-dire, je mange pas pour pouvoir mettre de l'essence dans ma voiture, pour pouvoir aller travailler avec un salaire qui ne couvre pas les besoins que j'ai. Donc, pardon, je ris, mais c'est de nerveux. Vous voyez, c'est quand même fou. À l'échelle européenne, 38% ont sacrifié des dépenses pour payer l'énergie domestique et 34% pour se déplacer. Donc, on voit qu'on est en France, alors qu'on est censé être quand même un des pays les plus riches d'Europe, dans la moyenne européenne, ce qui est quand même assez inquiétant. Trois chiffres d'une redoutable simplicité, mais que je voulais vous donner. 46% des Français ne peuvent plus payer les frais d'essence ou les abonnements de transport en commun. Voilà. 46%. C'est-à-dire qu'en fait, y a un moment où ils arrêtent. Parce qu'ils ne peuvent plus. Et d'ailleurs, ça se voit parce que les fraudes dans les transports augmentent de façon significative et généralement parce qu'on n'a pas les moyens de les payer, pas parce qu'on veut juste frauder. C'est 12% de plus en un an. Ce 46%, c'est énorme, hein. On était à 34, on passe à 46. 33% ont du mal à payer leur loyer, leur crédit immobilier ou leurs charges. Voilà. 5% de plus en un an. Voilà. Et pour les ménages vivant avec moins de 1400 euros par mois, il faut ajouter entre 17 et 20% sur les mêmes questions. Voilà. Donc, quand vous avez moins de 1400 euros, vous avez 66% qui ne peuvent plus payer les frais d'essence ou les abonnements de transport. Voilà. Autrement dit, hein, ouais.
0: Il n'y avait pas une ministre, je ne sais plus quoi, qui avait dit prenez le vélo.
1: Ouais, c'est ça, prends le vélo. C'était Elisabeth Borne, je crois, qui avait dit ça.
0: C'est possible, vraiment, tu dis il y a un bug là dans ta réponse en fait.
1: T'as qu'à prendre un vélo. J'ai quand même 80 km à faire, hein. Ça fait un peu long. Oui, parce que ça aussi, c'est aussi dans le rapport, j'en profite pour le placer, je ne l'ai pas noté, mais je l'ai en mémoire. Non, c'est dans un article que j'ai lu. Il rappelle que plus ça va et plus les pauvres sont loin de leur lieu de travail, parce qu'en fait, comme les logements près du lieu de travail sont de plus en plus chers, ils s'éloignent, et donc du coup, les plus pauvres sont de plus en plus loin, souvent et en moyenne à plus de 30 km de leur lieu de travail, ce qui fait que du coup, c'est un cercle vicieux, parce que du coup, vous payez de l'essence pour aller travailler, et ainsi de suite. Autrement dit, en fait, la moitié du pays ne sait pas si elle pourra bouger demain, hein, pour le dire très clairement. Un tiers ne sait pas s'il dormira ici dans 6 mois, pour être très clair. Et pendant ce temps-là, en fait, les actionnaires du BTP, les fonds immobiliers, les compagnies énergétiques, elles publient leurs résultats. Et je vous rassure, ils vont très bien. Voilà.
0: Ah, enfin une bonne nouvelle. Donc, voilà. Tu vois, je trouvais justement ton sujet un petit peu négatif.
1: Et un peu anxiogène.
0: Et je trouve que c'est bien que tu remontes un peu le moral de tout le monde.
1: C'est surtout que c'est de la spoliation. Vous avez donc dit de la spoliation. Oui, je le redis, c'est de la spoliation, du vol, quoi. Alors, il y a quand même un impact sur la vie en général, quand même, qui était intéressant à voir. On va parler maintenant de quelque chose que les économistes ne calculent pas, en fait, ou jamais, dans le PIB. Le droit de vivre. Et pas seulement de survivre. Parce qu'en fait, le problème des économistes, c'est que souvent, ils vous disent « Mais ça va, ça passe, ils survivent. » Ouais, sauf qu'en fait, survivre, c'est pas vivre. Je vous rappelle que survivre, c'est juste avoir les trucs de base. C'est pas pouvoir vivre au sens où on l'entend. C'est-à-dire recevoir des amis, sortir, aller au cinéma, accès à la culture, tout ça. Donc 55% des Français, ils peinent à partir en vacances au moins une fois par an. Je le redis, 55% des Français. Alors c'est d'autant plus terrible parce que pendant les vacances, tous les sujets des JT, d'Internet, de tout ça, des réseaux sociaux, tournent autour des vacances. Donc c'est-à-dire qu'il y a plus d'un Français sur deux qui ne part pas chaque année et qui se retrouve à devoir regarder les autres partir. C'est très intéressant.
0: Et qui en plus, si ils n'ont que, on va dire, la télé, etc., se font chier comme des rats morts. Ouais. Et s'ils écoutent Radio Canu, ils auront des bandes continues.
1: Voilà. Ou des fois, nous, on est là.
0: Oui, des fois.
1: Voilà. 70%, mais c'est pour ça d'ailleurs que nous on tient à être là le plus possible. 70% ont renoncé au cinéma ou au restaurant. 70%. Et quand on dit renoncer, attention, c'est, ils n'y sont pas allés depuis au minimum 6 mois. Donc c'est énorme. Alors que je vous rappelle qu'il n'y a pas très très longtemps, et là j'ai repris les chiffres du baromètre il y a quelques années en arrière, on était à moins de 20%. Donc c'est-à-dire que c'est énorme la part de personnes. Et attention, hein, ça ne veut pas dire qu'ils ont pris des plateformes et tout, comme on nous le dit, hein, parce que ce n'est pas vrai. Hein. Généralement, quand vous n'avez pas de quoi payer l'électricité ou le chauffage, vous ne prenez pas des plateformes, il ne faut pas rêver. 64% ont restreint leur déplacement en voiture ou en transport collectif. C'est 11% de plus en un an. Alors qu'est-ce que ça entraîne, ça? Et bien en fait, quand on se déplace moins en transport collectif ou en voiture, on va moins voir sa famille, on va moins voir ses amis, on va moins voir tout le monde en fait. Et en fait, on a moins de vie sociale. Ouais, c'est un petit peu un lien direct. Et 73% ont fait une croix sur les sorties en famille. 73%. Voilà. Donc c'est énorme.
0: Mais en même temps, enfin, c'est
1: vrai. Les prix sont énormes.
0: Vraiment, enfin, je veux dire, moi j'ai pas de gosses, etc. Mais je veux dire, tu te fais un cinoche. Alors on pourrait me dire, ouais, mais il fallait aller dans les petits cinémas d'arrêt d'essai.
1: Non, ils sont chers aussi.
0: Mais ça reste, on est dans les 10 balles de mémoire, au moins, si je me plante pas.
1: Moi, c'est à peu près ça.
0: Pour, donc je veux dire, 10 balles
1: bah, ça te fait 40,
0: pour une personne.
1: Si t'es 4, ça fait 40 balles. Hein,
0: c'est énorme, en fait, 40 balles pour aller au maximum 3 heures dans de loisirs d'art, pour ne vexer personne, pour 3 heures d'art, c'est une somme considérable en fait.
1: Et donc il faut savoir qu'il y a un an, c'était 64% qui arrêtaient les sorties en famille. Donc on voit qu'il y a une augmentation là de 9%. Donc je cite le rapport presque mot à mot, hein, je vois comme ça. À travers le renoncement aux loisirs, aux vacances, aux sorties, le manque de moyens réduit aussi les possibilités de s'émanciper, d'embrasser pleinement la vie. Alors moi je le dis, on ne peut pas résumer la vie à l'assiette et au toit. Parce que c'est trop facile de dire ils ont à manger, ils ont un toit, c'est bon, bah non, en fait la vie c'est pas ça. Être pauvre, c'est pas seulement manquer de nourriture, c'est manquer d'avenir, d'imaginaire, de temps ensemble. Or la comparaison européenne est assez humiliante. Le renoncement aux sorties et loisirs frappe 48% des Allemands seulement, 73% en France, 59% des Italiens.
0: Mais après, alors, par exemple, je crois que c'est l'Allemagne, non ? Où l'accès, par exemple, au musée est gratos.
1: Ouais,
0: je me plante.
1: Tout à fait.
0: Donc, enfin,
1: et ça s'explique aussi par les aides des Landes, qui aident extrêmement sur la culture.
0: Ok.
1: Voilà, comme quoi aussi là aussi c'est des choix politiques. Okay. voilà. On est champion d'Europe du renoncement, hein, quand même, globalement. C'est quand même assez fou. Et 23% des Français n'ont pas pu répondre à certains besoins essentiels de leurs enfants. C'est peut-être ça qui fait le plus mal. Et quand on parle de besoins essentiels, ben, c'est par exemple pouvoir inscrire vos enfants à des soutiens scolaires quand ils en ont besoin. C'est pouvoir les emmener se faire soigner. C'est pouvoir leur faire du sport. C'est des choses comme ça. Et ben, en fait, on est quand même sur un Français sur quatre qui ne peut pas. Oui, on a une mouche qui ne peut pas. Parce que je tape dans mon micro. Qui ne peut pas donner ça aux enfants. Et je rappelle juste comme ça parce que c'est quand même quelque chose d'important. Il y a une notion de honte derrière et le Secours Populaire en parle très bien. C'est-à-dire qu'en fait, il y a des parents qui du coup se retrouvent à avoir honte de ne pas pouvoir donner à leurs enfants ces choses-là. Et en fait, ils portent une culpabilité qu'ils ne devraient pas porter. Parce qu'encore une fois, c'est pas eux le problème. C'est la société qui crée ce problème-là. Et donc du coup, à force d'individualiser dans les discours politiques, tout ça et compagnie, à force d'être dans une société où on vous parle de développement personnel et tous ces trucs-là où vous devriez pouvoir tout dépasser par vous-même, bah en fait non. Il y a aussi une société qui vous met la tête sous l'eau, qui vous met le pied sur la tête et qui surtout fait en sorte que vous ne remontiez pas. Et du coup, ses parents se retrouvent à avoir honte de quelque chose dont ils ne sont pas responsables, sauf qu'ils le portent et c'est terrible de devoir porter ça. Voilà.
0: Et en plus, on va avoir des gens qui, une partie de la population à l'opposé, qui va penser que ces gens-là le font exprès.
1: Ah oui, alors pas du tout.
0: Si on choisissait d'être pauvre, quand même, ça se saurait. Et je sais pas qui ferait ce choix, en fait.
1: Tout à fait. Et alors, juste quand même, pour qu'on comprenne qu'il y a eu une vraie dégradation en France, c'est 11% des Britanniques, 12% des Allemands et 13% des Italiens qui ont renoncé, qui ne peuvent pas donner des besoins essentiels à leurs enfants, contre 23% de Français. Donc, il y a un vrai problème aujourd'hui en France par rapport à l'enfance des plus précaires et des plus pauvres. Donc c'est quand même assez fou tous ces chiffres, et c'est pour ça que j'en parle, parce que je pense qu'il y a un moment donné, il faut quand même qu'on puisse objectiver. Alors on va finir quand même les chiffres en rappelant que 7 Européens sur 10 disent avoir moins facilement accès à une énergie bon marché, donc, que leurs parents, et c'est pas négligeable. Et le rapport, il parle donc en fait de déclassement social pour une génération entière, rien de plus, rien de moins. Et donc en fait, un déclassement social, parce que j'ai entendu Monsieur Tanguy, hein, du Rassemblement National, qui dit mais c'est des mots, on comprend pas ce que ça veut dire. Alors on va expliquer à Monsieur Tanguy s'il écoute la causerie. Parce que, on sait jamais. Non, je déconne, mais j'espère surtout qu'il m'écoute pas. Donc en fait, pour ce petit facho en chef du Rassemblement National, en fait, le déclassement social, c'est un vrai mot qui existe. C'est le moment où en fait une génération vit moins bien que la génération précédente et que l'on pressent que la génération suivante vivra moins bien que la génération actuelle. Et c'est ça le déclassement social. Or, aujourd'hui, tous les chiffres du rapport du Secours populaire vont dans le sens de dire qu'on est exactement dans cette configuration-là. Voilà. Et vous pouvez sortir ce que vous voulez de contre-argument. En fait, il y a un truc qui est têtu, c'est les chiffres. Et les chiffres, en fait, bah, c'est pour ça qu'objectiver, c'est important. Et c'est pour ça que le travail du Secours populaire, je voulais en parler ce soir, parce qu'il est hyper important. Alors, pour finir, parce que moi je vais quand même finir là-dessus. 59% des Français connaissent désormais un proche confronté à la précarité dans leur quartier, au travail, dans leur entourage immédiat. Près d'un quart en connaissent au sein même de leur famille. Et donc la pauvreté, elle n'est plus marginale, elle est aujourd'hui banale. Elle s'est banalisée totalement. 39% des Français se disent prêts à donner de leur temps à une association. Alors c'est 3 points de moins que l'année dernière et c'est la première fois en 20 ans que la solidarité ne progresse pas quand une crise s'aggrave. Mais le rapport le souligne et il nuance lui-même. Avec ses 98 000 bénévoles, le Secours populaire n'a jamais autant rassemblé. Voilà. Donc les gens ne se replient pas en fait, ils réorientent leur solidarité vers l'entourage immédiat. Parce que quand vous avez quelqu'un qui est en état de précarité ou de pauvreté dans votre famille la plus proche, bah vous allez d'abord, et c'est humain, hein, essayer de l'aider lui ou elle, et en fait du coup bah vous n'allez pas aller dans des associations d'entraide. Mais ils disent c'est pas pour ça que les gens sont devenus égoïstes, parce que c'est vrai pas non plus prendre le chiffre à l'envers. Et à l'échelle européenne, hein, il y a 57% qui se disent prêts à s'engager bénévolement. Et cet écart, en fait, il s'explique par une chose toute bête, c'est qu'en France, on attend tout de l'État, là où dans d'autres pays européens, on sait qu'il n'y a pas à tout attendre de l'État et qu'il faut aussi aider. Voilà, c'est pour ça qu'il y a une telle différence de trucs. La solidarité de proximité, c'est admirable, hein, mais en fait, c'est profondément insuffisant. Et je suis désolé de le dire comme ça, là, je reprends un peu la main sur... Là, je sors du rapport, c'est moi qui parle. L'aide alimentaire, le libre-service solidaire, tous ces dispositifs de réparation... qui sont d'ailleurs très très magnifiquement décrits dans le rapport, bah, ça répare les dégâts que produit chaque jour le capitalisme. C'est louable. Mais le problème, c'est que moi j'ai un vrai questionnement anarchiste là-dessus. J'ai envie de poser une question. Pourquoi cette répartition des rôles? Pourquoi la charité est-elle devenue une infrastructure permanente d'un pays qui se dit développé? Parce que c'est ça en fait le truc moi qui m'interroge. Le Secours populaire sonne l'alerte depuis 20 ans. Chaque année, on révèle les chiffres, on exprime l'alarme, on interroge les pouvoirs publics, et chaque année, bah, ça empire. 20 éditions du baromètre, 20 ans de constat, zéro inversion de courbe. Cette misère n'est pas une fatalité, très clairement. Elle a des instigateurs. Ceux qui fixent les prix de l'énergie, et rappelons que le rapport relie explicitement cette dégradation aux tensions sur les prix du pétrole, du transport maritime et aux horreurs des guerres qui n'en finissent plus. Ceux qui spéculent sur le logement sont aussi responsables. Ceux qui bloquent les salaires et libèrent des dividendes. Ceux qui, année après année, mettent sous contrainte les budgets sociaux. 37% des Français ne peuvent pas manger sainement et on nous dit que la solidarité doit se mobiliser davantage. Non, ce qu'il faut, ce n'est pas davantage de volontaires, c'est moins de faiseurs de misère. Et le problème, c'est que tant qu'en fait, on ne regardera pas les choses comme ça. Et j'en veux pas au Secours populaire de ne pas le dire, parce que le Secours populaire, il fait son taf. Lui, il est là pour aider dans l'urgence. Mais il faut interroger politiquement ces chiffres et pas juste se dire, ah bah, heureusement qu'il y a le Secours populaire. Oui, heureusement qu'ils sont là, mais comme disait Coluche, c'est comme pour les réseaux du cœur, j'espère qu'un jour on n'en aura plus besoin. J'espère qu'un jour le Secours populaire sera plus nécessaire. Dans l'histoire récente, c'est toujours par la lutte collective et pas par la bienveillance des puissants, hein, quand même, que les acquis ont été arrachés. Les congés payés, dont on célèbre cette année les 90 ans quand même, n'ont jamais été accordés, ils ont été pris. La sécurité sociale, oulala, attendez, excusez-moi, je me suis perdu dans mes feuilles, hop là, la sécurité sociale non plus, elle n'a pas été donnée, elle a été prise, elle a été créée par les ouvriers et les ouvrières d'ailleurs à l'époque. Si le Secours populaire avec ses 98 000 bénévoles n'a jamais autant rassemblé, c'est quelque chose bouge aussi. C'est une envie de se serrer les coudes quand même, hors des institutions, entre voisins, entre travailleurs et travailleuses. C'est le sens profond de l'entraide et non pas la charité qui regarde de haut, mais la solidarité qui regarde d'égal à égal. Et ça, c'est ce qu'on peut quand même admettre, saluer du Secours Populaire, cette vision qu'ils ont. En fait, c'est de la notion d'entraide et pas une notion. Mais le rapport le dit lui-même, hein, les festivals et les lieux associatifs, ils deviennent des terrains d'apprentissage de la démocratie, d'inclusion et de la responsabilité sociale. Et ça, c'est intéressant, parce que quand vous réunissez des gens, ben, ils savent s'organiser. Comme quoi... peut-être pas si utopiste les anards. Alors je dirais plutôt hein, quand même que des endroits où on apprend finalement à décider ensemble, sans patron, sans police et sans banquier. Enfin moi c'est ma traduction. Hein, voilà. Pour finir, la France elle ne décroche pas. En fait la France elle est décrochée par les politiques de tous bords qui ont privatisé les communs, financiarisé le logement, dérégulé l'énergie et continuent en cette année électorale, que le rapport évoque justement, à nous proposer de choisir nos geôliers tous les 5 ans. Voilà, si vous pouviez choisir, ce serait bien. Entre deux candidats qui nous promettent l'un plus de pouvoir d'achat et l'autre plus de rigueur, alors que 51% du pays vit sous le seuil des privations, c'est quand même un peu cynique. La démocratie de marché, elle n'a pas de solution pour ce baromètre. Alors là, il y a des gens qui vont dire, la démocratie de marché, mais c'est quoi ? La démocratie reliée au capitalisme, voilà, vous avez compris ? Bon, elle est le problème en fait, que ce baromètre mesure, et heureusement qu'il y a un baromètre pour mesurer, mais sauf que ce qui crée le problème, c'est la démocratie de marché. L'entraide, elle, existe déjà, elle se bat dans chaque coin de rue où quelqu'un distribue un repas sans poser de questions. Elle attend juste de devenir majoritaire, ça ne se vote pas, ça se construit.
0: En effet. Mais je me disais, est-ce qu'il y a quand même aussi une lecture, on va dire, genrée, parce qu'on sait quand même que les femmes sont plus précaires.
1: Ouais, je suis pas rentré. Alors, je suis désolé. J'ai eu l'idée de le faire parce qu'il y a effectivement dans le rapport, il y a des moments où ils font une différence entre femmes précarisées, hommes précarisés. Okay. Sauf que ça faisait trop.
0: Non, c'est juste pour savoir justement si le rapport.
1: Donc allez lire le rapport vraiment, et puis surtout rapprochez-vous du Secours Populaire qui fait aussi beaucoup d'écrits. Moi, je trouve que c'est une association qui justement documente extrêmement bien, et on peut leur en être gré. Donc voilà, et allez voir parce qu'ils parlent beaucoup notamment de la précarité des femmes, parce que effectivement dans les deux, notamment les distributions de nourriture, vous avez retrouvé le patriarcat, c'est-à-dire que c'est souvent les femmes qui viennent chercher la nourriture, comme c'est souvent les femmes qui vont au supermarché, comme c'est souvent, vous voyez, on retrouve ce truc-là, et en fait ça permet au Secours Populaire de capter justement les difficultés qui sont assez spécifiques des femmes. Alors c'est aussi le cas d'ailleurs, je pense, de Médecins Sans Frontières ou d'autres associations, voilà, mais du coup ils ont documenté ça, et c'est vrai qu'effectivement on se rend compte que ce que je vous ai dit là, c'est encore pire pour les femmes.
0: Oui, c'est ça, famille monoparentale, on sait très bien que majoritairement ce sont les mères qui sont là, etc. Quoi.
1: Mais j'avais un peu pas
0: trop. Mais ce que je voulais surtout savoir, c'est justement est-ce que le rapport
1: Plus complet, et la lecture qu'ils ont que ce que j'en ai fait ce soir. Je fais un survol d'une heure.
0: Très bien. Et justement, on peut se rappeler que pendant que l'État s'appuie sur ses assos d'entraide, parce qu'au final, c'est ça, l'État délègue la prise en charge la répartition des richesses. Enfin bon, et à côté de ça, quand même, on se rappelle que l'État tous les ans verse 210 milliards minimum aux entreprises, pendant que des gens donc n'arrivent pas à bouffer, n'arrivent pas à se chauffer, n'arrivent pas à se déplacer. Mais vraiment, ne changeons rien, tout va bien. Parce que les actionnaires gagnent plus.
1: Et ça, c'est important.
0: Drop the mic.
1: Donc, un petit peu de musique et on revient après.
0: Allez.

0: Et vous êtes de retour dans la causerie au 102.2 sur radiocanu.org. Et donc du coup, bah ça c'est mon improbable du moment. C'est-à-dire Jane qui croise Meryl et qui fout un duo qui s'appelle Femme, F-A-M. Voilà, et je le trouve assez bon, très bon même, et très dansant. Et moi j'adore Meryl, donc j'ai un petit truc avec Meryl. Moi dès que Meryl chante, je suis content.
1: D'accord. Voilà. Très bien. On est au bout de l'émission. Ouais. T'avais un rendez-vous d'autre peut-être ?
0: Ouais, c'est juste un rendez-vous à donner qui me paraît intéressant, enfin qui est intéressant pour moi, c'est que l'illégalité qui se trouve donc à Cusset, métro Cusset, donc Villeurbanne, oui, de l'autre côté du périph. Non, juste avant l'autre périph. Donc vous pouvez y aller. Vous n'avez pas besoin de vaccination. Et donc du coup, c'est ce week-end, donc les 19 et 20, que s'ouvre en fait le week-end de rentrée de l'illégalité. Et en fait, c'est le week-end dans lequel ils essayent d'avoir tous les gens qui justement veulent être bénévoles, ont envie de proposer des activités, tout ça et tout. Et c'est un lieu qui est quand même autogéré et tout, donc voilà, ça vaut le coup. Et donc bah, c'est à partir du samedi 19 à 10h pour le petit déjeuner et à 14h pour parler de tout ça. Et après bah, le dimanche on recommence, l'idée étant d'offrir le plus d'activités possibles et notamment du soutien scolaire. Voilà.
1: Très bien. Si moi j'avais un petit rendez-vous, mais j'ai plus exactement la date. Alors de mémoire, je crois que c'est mercredi aux alentours de midi, un truc dans le genre. En fait, enfin renseignez-vous. Alors soit sur Rébellion, je sais pas du tout si ça y est. En fait, il y a un rassemblement de mémoire. C'est contre la fermeture des espaces où des jeunes mineurs sont logés que la métropole. Paul, oui, qui est au
0: ce qu'on appelle les stations.
1: Oui, les stations que la métropole semble vouloir ne plus renouveler.
0: Ah, tu veux dire cette métropole qui a basculé avec la droite,
1: ouais,
0: et voilà, sous ça, le. Ah ouais,
1: oui, c'est ça.
0: Gens, là.
1: Donc voilà, donc il y a une manif, je crois que c'est place de Milan, alors je sais pas si je me plante. Mais voilà, enfin, essayez de chercher un peu des infos sur un truc que je vous donne à 10%, mais j'ai pas mieux là.
0: Mais tu me fais penser à quelque chose, parce que ça peut être important pour les gens qui nous écoutent. Si vous avez des blogs ou des mails qui se trouvent chez nos blogs ou chez Autistici, voilà, c'était deux plateformes informelles autogérées de informatique. Ils ont été classés comme étant terroristes par les États-Unis, donc ils sont tenus de fermer. Et ils vont fermer, et donc ils vont fermer d'ici une dizaine de jours. Donc si vous avez des mails ou des blogs là-dessus, bah, essayez de les télécharger, de les sauvegarder, de déplacer votre boîte mail. Voilà, ça peut être important pour certains qui nous écoutent et qui n'auraient pas eu l'info que bah, ça va fermer. Voilà.
1: Ok. Eh ben, on va se donner quelques infos avant de se quitter. Donc, si vous voulez nous écrire par mail, c'est lacauseriecanu@gmail.com. Lacauseriecanu@gmail.com. Vous retrouvez cette 601e causerie sur le blog de l'émission. C'est blogs.radiocanu.org/lacauserie.
0: C'est la 602e.
1: D'accord, je n'avais pas bien noté. voilà, on saura qui est le plus assidu et qui ne l'est pas. On remercie celles et ceux qui nous partagent sur les différentes plateformes commerciales ou non, qui sont aussi appelées réseaux sociaux. Et puis, bah, on se donne rendez-vous normalement dimanche prochain à partir de 22h sur l'antenne de Radio Canu. Et on va se quitter évidemment en musique parce qu'on sait ne faire que ça. Donc on va se quitter avec le titre Étoile du ciel. C'est un hommage à 12 Kawa. Quoi ?
0: J'ai oublié de dire quelque chose.
1: Vas-y.
0: Alors avant que tu donnes le titre, juste redire. L'ami qui fait musique, etc., tous les dimanches matin, de 10h à midi, qui est une des meilleures émissions de Radio Canu, croyez-moi sur parole, vous n'avez qu'à l'écouter. Voilà. Il a une nouveau créneau,
1: ouais,
0: qui est le mercredi matin à 10h, si je ne me trompe pas. Voilà, où il va recevoir des artistes. Donc ça fera 3h quand même par semaine sur Radio Canu. Donc 2h le dimanche et 1h.
1: Ah, une heure le
0: mercredi, où vous avez des artistes locaux qui ont une heure chacun pour vous présenter leur travail, pour présenter ce qu'ils font. Donc c'est vraiment important de faire vivre cette émission. Voilà, et donc du coup bah, c'est musique, etc., et donc maintenant c'est deux rendez-vous par semaine et on est très très contents.
1: Ouais,
0: voilà,
1: effectivement.
0: Donc Guillaume, à toi.
1: Et donc on va se quitter avec le titre Étoile du ciel. C'est un titre, on va dire, hommage à 12 Kawa, qui est un rappeur qui est décédé il y a quelques mois. L'hommage est rendu par Altarba. Ouais, qu'est-ce que vous voulez que je vous dise? Avec d'autres artistes dont Swift Quad, Dougie Huggie et Davodka, avec qui d'ailleurs Douskawa bossait aussi dans un autre projet. Et ben voilà, du bon son pour se quitter. Et puis on vous donne donc rendez-vous dimanche prochain, normalement. Bon courage à toutes et à tous et bonne semaine.
0: Et des bisous, des bisous à la semaine prochaine.
2: Rodogie, j'espère que tu vas bien. Moi, je me promène dans la forêt, là, et en fait, je me disais, ce serait cool, peut-être, vu qu'on connaît pas mal de monde en commun autour des concerts, qu'on s'organise un petit truc, peut-être.

Vous êtes toujours sur Radio Canu 102.2, c'est les bandes continues et on vient d'écouter dans l'ordre Jockstrap avec Concrete Over Water. Ensuite, on partait au Canada avec Friggs et Chest. Et là, à l'instant, c'était Wise Blood avec God Turn Me Into a Flower. 102.2, la plus éthérée des radios.

Radio Canu, nous avons écouté Roberto De Simone, Canti Somesi sul tamburo, et ensuite le Gruppo Operaio e Zesi avec Tamuriata dell'Alfa Sud. 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

Oui, oui, le morceau, c'est dans le même sens. C'était Van Van, Grâce et Volupté, à l'instant sur Radio Canu, la plus feu-ou des radios, que des morceaux feu-ou. Juste avant, il y a eu Théodora avec Miss Kitoko, et encore avant, Little Sims avec Point and Kill. 102.2, la plus rebelle.

Vous êtes sur Radio Canu avec les bandes continues sur le 102.2 FM. On a écouté Salif Keita avec Were Were et ensuite c'était Oumu Sangaré avec Yalla. Et maintenant, pour finir la trilogie malienne, je vous propose Kandia Kouyaté avec San Barana.

C'était une petite reggae session in a Radio Canu style avec Joe York Fast Living, suivi du groupe français Mystical Fire Time Has Come, et on avait le talentueux et newcomer singer de Jamaïque Kenny Smith pour la tune Roots Girl. Stay tuned sur Radio Canu Forever.

0: Vous êtes toujours sur Radio Canu. C'était Do the Wrong Thing de Lounge Lizard.
1: You got to lose du cousin de Johnny Hooker, Earl Hooker.
0: Et Earl Bostick,
1: Up There in Orbit.
2: 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Spéciale élection avec les Rapaces, troisième tour.
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sur Radio Canu. C'était à l'instant Magie de Cherfi qui chantait Classé sans suite. Juste avant, il y avait Marc Augeret et le morceau Marie ma blonde. Et encore avant, c'était le troisième tour des Rapaces. 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

Et vous étiez sur Radio Canu, la plus rebelle des radios, avec en premier morceau Amilcar Face to Face, ensuite Messaline Zèle de Poulet, et enfin Hunger in the Reward System avec Shuffle.

Vous venez d'entendre à l'instant la voix d'Emily Souillot, qui se fait aussi appeler Phénix de Pandore, dans son duo Phonix avec Vincent. C'était le titre Libération. Le titre juste avant, c'était Monsieur Pejic avec le titre Girls en anglais. Et le premier morceau des trois titres qu'on a entendu, c'était Electrofield Project avec le titre Lyon, comme la ville de Lyon. C'était pour l'émission Patchworld, ce choix de ces trois titres. 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

0: Et oui, Radio Canu, tu es bien sur les bandes continues, sur le 102.2 ou sur radiocanu.org. Alors maintenant, tu laisses tes substances illicites de côté, ta bière, et on va t'annoncer ce que tu viens d'entendre. Et tu as donc entendu Maestro avec The Vials.
1: Les Smashing Pumpkins avec Abba Adore.
2: Et c'était suivi par un titre bien planant de The Datsuns avec le titre Caught in the Silver. 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
1: Vous venez d'écouter Stéréo Total, voilà. Stéréo Total avec musique automatique, juste avant.
2: Juste avant, c'était Will Oldham ou le chanteur de Palace, ou plus exactement Bonnie Prinsbilly, tout ça fait sens dans un même homme, qui chantait donc une chanson qui s'appelait Beware Your Only Friend.
1: Et encore avant, c'était Chelsea Wolfe avec Flatland. 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

Vous êtes sur Radio Canu et on vient de s'écouter donc le premier titre Bruce Wolf avec le titre Use Me, I'm Dope sur l'album Dope Game Stupid sorti en 2021. Deuxième titre, c'était les Brésiliennes de Mercenarias qui chantaient Imagem sorti en 1986 sur l'album Cade As Ramas. Et le dernier titre, c'était Quid Combat, les Mexicains donc, qui nous interprétaient La Tromba sorti en 2009 sur l'album Obus. 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Mickey Blanco, Young Castro.

On vient d'entendre Fast Wo du groupe Banda Wo. Avant ça, c'était Infidèle Castrat avec le tube dont je ne connais pas le nom. Et encore avant, Wavy de Mickey Blanco sur Radio Canut.

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